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1: Sous la peau du Vercors, ce sont des histoires d'un Vercors parfois rêvé, d'un Vercors rendu plus vrai. Des fictions qui se mêlent tant à l'histoire que l'on ne sait plus. Des récits d'un amoureux des humains, d'un vagabondeur des routes, d'un connaisseur des rivières, d'un curieux naturaliste. C'est à la fois toute une époque du Vercors qui ressurgit, et une promesse pour un avenir où nous aurons besoin d'imaginaire, enragé et pétillant. Sous la peau du Vercors, c'est le livre de François Abrinsvic, publié à la maison d'édition ultra-locale Un comptoir d'édition, au cours de ce mois de juin 2025. Nous vous proposons la captation de la rencontre qui a eu lieu le 3 juillet dernier à la Bouillotte à Saint-Jean, réalisée par Jean-Claude.
2: Et pour commencer, je laisse la parole à Catherine, qui a quand même organisé grandement cette rencontre, et qui est l'éditrice de ce livre que vous avez presque tous entre les mains.
3: Donc merci d'être venus comme ça, nombreux. Le comptoir d'édition est extrêmement fier de publier François Abrinsvic. Tout le monde est hyper étonné, quoi, il a fait un livre, François, c'est un livre merveilleux pour aller à la rivière, parce que c'est que des histoires, des fictions, tout ça. Et c'est vraiment un livre de vacances. Et je vais dire juste un tout petit mot pour le comptoir d'édition, parce que donc moi je l'ai créé en 2014, donc ça fait un peu plus de 10 ans, ou 2010, je ne sais plus. En tout cas, au départ, c'était une minuscule micro maison édition, mais quand même classique. Et puis là, depuis un an, on essaye de devenir un collectif d'éditeuristes. Donc, et avec l'idée de publier des livres situés, c'est-à-dire qui parlent des vraies écritures, pas du conte d'auteur, pas des mémoires, machin, mais des vrais livres à compte d'éditeur, quoi. Donc, c'est-à-dire que les auteurs touchent un droit d'auteur. Mais quand même des écritures situées qui viennent d'ici, d'un territoire rural, parce que beaucoup de gens sont arrivés, beaucoup de gens sont hyper intéressés par l'écriture, et ça vaut le coup d'être un outil, quoi. De même que la radio est un outil pour le territoire, de même que cette merveilleuse librairie est un cadeau pour le territoire, ça vaut le coup d'être un support, quoi, pour l'édition. Et du coup, bon, on a une toute petite trésorerie, donc c'est hyper bien si on vend les livres très vite pour faire le suivant.
2: Merci, Kat.
4: Je vais dire bonjour aussi quand même, parce que...
2: Vas-y.
4: Enfin, bonjour, même si je connais tout le monde à peu près. Merci d'être là. Et ça me fait plaisir de retrouver, puisque je ne suis plus là, des personnes que je vois pas forcément régulièrement, et puis que je n'ai pas vues depuis longtemps. On a fait à Vassieux, il y a deux jours aussi, un truc qui est dans un lieu formidable, les Espelines. Il y avait plein de monde. Je signais plein de bouquins, je ne sais pas qu'est-ce qu'il faut faire des dédicaces, etc. Et donc, pardon, non, mais ce n'est pas sonorisé, donc je vais parler plus fort, Manu. Voilà, c'est un vrai plaisir, et cette librairie est un plaisir, même si je ne la connais pas bien. Voilà.
2: Enchantée de faire ta connaissance, François, et encore merci à tout le monde d'être là. Et c'est un peu intimidant parce que, comme tu dis, tu revois plein de personnes que tu n'as pas vues depuis longtemps, et moi c'est la première fois que je te rencontre, et tout le monde te connaît, sauf moi. Et c'est moi qui dois poser des questions. Bon, bah, allons-y. En tout cas, de ce que j'ai compris, tu as donc parcouru le Vercors en tous sens. C'est ce qui est noté sur la quatrième de couverture. Et de ce que j'ai compris aussi, tu fais preuve d'un engagement sans faille pour les questions culturelles, puisque tu as participé à la création de l'ACCR et de Radio Royan, et aussi pour les questions environnementales, puisque tu as participé au bureau du parc naturel régional. Est-ce que je me trompe ou pas ?
4: Non, c'est ça. Les questions environnementales, alors je suis vraiment pas spécialiste. Moi, ce qui m'intéresse, c'est les gens dans un milieu, voilà. Alors, par la force des choses, j'ai appris des choses, en particulier, je vois François, le domaine naturalisme, je connaissais rien, hein, en arrivant ici. Et puis j'ai appris un peu, peu à peu. Le côté culturel, oui, bien sûr. disons qu'on a beaucoup fait, voilà. Parce que j'ai toujours, j'ai une devise qui est agir avant de réfléchir. Et donc, voilà, on a beaucoup fait avec plus ou moins de succès, mais enfin, ça a pas mal marché, voilà.
2: Et donc, tu dis, quand tu es arrivé là, tu n'es pas né dans le Royans ou sur le Vercors ?
4: Ce qui est une question intéressante. Je renvoie, pour ceux qui l'ont pas lu, au formidable article de Bérangère dans le dernier effeuillé, parce que ça, c'est très intéressant. Non, je suis pas du tout né là. J'étais à Paris et j'ai fait une école de théâtre, donc l'école Charles Dullin. J'ai ensuite travaillé un an au Théâtre des Amandiers à Nanterre, et puis on est venu jouer un spectacle invité par la Maison de la Culture à Grenoble. Et ma femme m'a accompagné, c'était au mois de mai, on avait déjà un bébé, j'avais 22 ans, et voilà, sur un coup de tête, pareil, agir avant de réfléchir, on a décidé que 2 mois après, on serait dans le coin. Je ne connaissais pas le coin, ni Grenoble, ni le Vercors. Et voilà, c'est comme ça que ça s'est fait, c'est tout.
2: Et donc, Sous la peau du Vercors, c'est un recueil de nouvelles. Et tu le présentes comme des petites histoires où se mélangent l'inventé et le réel. Mmh. Et dans lesquelles on ne doit, je te cite, « chercher aucun didactisme, aucune analyse théoricienne, aucun ethnocentrisme ». Et surtout, tu écris « Elle touche à l'universel et pour autant aurait-elle pu se passer ailleurs ».
4: Oui.
2: Donc, pourquoi donc l'envie d'écrire ces histoires au sein même du Vercors et du Royans ?
4: Alors, il y a deux raisons. La première est très personnelle, c'est que donc, c'est un peu évoqué, j'ai été entre guillemets obligé de quitter le Royans après avoir passé 46 ans à Pont-en-Royans. Pour les histoires de chute de rochers, puisque ma maison était au début des gorges de la Bourne, et que peu à peu, c'est devenu un peu inhabitable, jusqu'au moment où on nous a dit « c'est inhabitable », donc on a été expropriés. Et que là, pour des raisons familiales, mais aussi on n'avait pas trop envie avec ma femme de se mettre ailleurs à Pont, voilà. Même si mes enfants y sont, mes petits-enfants... Les autres sont à Corançon. Voilà, on s'est dit... mais ma femme avait aussi sa famille du côté d'Avignon. Donc on a dit, allez, on tourne pour le moment la page. On verra si on la retourne dans l'autre sens. À un moment. Et donc, j'ai écrit aussi quand même pour, je dirais, contrer l'angoisse ou la tristesse d'avoir quitté ce coin. Et ça continue, hein. Je peux vous dire que pas mal de matins où je me lève en me disant « Mais qu'est-ce que je fais? Où suis-je? Qu'est-ce que je fous ici? Qu'est-ce que c'est que ces quatre murs ?» Donc voilà, enfin, c'était une manière, oui, de contrer la chose. Et l'autre raison, ça c'est plus sur la forme du livre, c'est que je suis toujours désespéré, alors d'une part, que ça, même si c'est des fictions, je trouve, moi j'ai rien lu, depuis des années sur le Vercors, à part des bouquins théoriques, effectivement, sur des choses très précises, en particulier liées à la résistance. Mais voilà, je trouve dommage qu'on n'écrive pas de manière contemporaine sur une région. Et puis je trouve dommage, alors ça c'est aussi pour ça que j'ai pas mal mis le parc du Vercors dans ce livre, que les collectivités... Et en particulier le parc du Vercors, qui a des latitudes un peu différentes que des collectivités, ne se retourne pas quand même régulièrement pour regarder un poil derrière, 1 an, 2 ans, 10 ans. Alors ils le font au moment des révisions de chartes, mais c'est très la théorique à nouveau, et puis c'est pas très public. Mais ils se retournent pas pour dire qu'est-ce qu'on a fait. Est-ce que c'est bien ce qu'on a fait? Est-ce qu'on s'est gouré? Tout le monde fait des erreurs. Enfin, voilà, il n'y a jamais d'évaluation des choses, je trouve, en matière d'aménagement, d'évolution, pour ceux qui ont des responsabilités. Donc, je me suis permis de faire des bribes aussi d'action du parc, qui, enfin, dans les histoires, encore une fois, c'est cité comme ça. Mais... À titre d'exemple, je peux citer, il y a une histoire qui s'appelle « À 10 ans, j'ai failli voir la mer », et qui est en fait une forme d'hommage, entre guillemets, au service de remplacement, qui existe encore, hein, mais qui a été quand même un truc assez extraordinaire pour les agriculteurs. Je crois que c'était le premier en France. Et voilà, donc c'est une manière de parler de ça que de faire une histoire, encore une fois. Voilà. Et donc, il y a des choses sur le parc qui, pour ceux qui connaissent bien ou qui ont été impliqués, paraîtront très positives, et puis il y a des choses plus négatives, mais c'est pas un bouquin sur le parc. Simplement, je le mêle, parce que c'est vrai que j'ai travaillé dans un parc naturel régional, hein, dans le Vercors, mais aussi dans un parc naturel régional.
2: Donc finalement, c'est une façon aussi de garder trace de l'évolution de ce territoire.
4: Il y a un ancien directeur, parce qu'à un moment, j'étais peut-être le plus ancien lié à l'histoire du parc. Comme ça, je parlais encore impliqué. Et il y avait un directeur, Pierre Vec, qui voulait absolument qu'avec un ami qui a été le directeur de la Fédération des Amis Usagers du Parc, Jean-Pierre Liard, on écrive une histoire du parc. Et puis nous, on se sentait pas, voilà, ça nous paraissait un peu trop compliqué, y compris d'ailleurs, parce que ça c'est une des questions qui me tarabuse, je me demande, je dis, on se retourne pas sur ce qui s'est passé, mais est-ce qu'on pourrait le faire vraiment aujourd'hui? C'est-à-dire que moi, est-ce que si je vais au parc chercher des archives, je vais tout trouver? C'est pas sûr. Si j'ai besoin de faire un truc très documenté, et l'ordinateur... je sais bien qu'il y a une mémoire dans l'ordinateur, mais j'ai un doute. Voilà.
2: Elle peut cracher. Et est-ce qu'il y a aussi une nécessité de transmission, peut-être, oui, d'une temporalité, d'un temps
4: Ça, c'est pour ça que je dis, il y a pas, on parle pas des. Il y a de la transmission, finalement, et avec des actions des fois très, très poussées, hein, sur des choses très anciennes, mais je trouve que les 50 dernières années, parce que moi j'ai couvert à peu près 50 ans avec le parc à peu près, enfin il n'y a pas tout à fait ça, mais il y en a d'autres ici, hein, qui sont des anciens, mais voilà, je pense que c'est bien de transmettre des choses, et peut-être un certain amour aussi d'un territoire qui va plus loin. C'est pour ça que ça s'appelle Sous la peau du Vercors, qui va plus loin que de dire c'est beau, il y a des montagnes, oui, mais il y en a partout, il y a des falaises, oui, mais il y a bien d'autres coins qui, voilà, sans chercher à creuser ce qu'il y a de spécifique, finalement, dans ce Vercors, voilà.
2: Et et quand on gratte sous la peau du Vercors, qu'est-ce qu'on trouve sous cette peau?
4: On trouve de manière prosaïque des truites planquées sous le. Puisque j'en parle pas mal de la pêche et des rivières. On trouve la spéléologie et ainsi de suite. Enfin, je veux dire, le karst, vous pouvez prendre tout ce que vous voulez sous la peau du Vercors comme ça. Mais c'est aussi l'idée de donner ou de trouver un sens à ce qui se fait. Hein, c'est-à-dire d'aller plus loin que il y a eu tel truc à tel moment, mais qu'est-ce que ça voulait dire, qu'est-ce que ça a enclenché, qu'est-ce que ça a déclenché, donc il y a des choses qui sont sous la peau, dans le sens, c'est un plaidoyer qui est un peu à la fin aussi pour dire, si on n'allait pas gratter la surface, il n'y aurait pas de science, il n'y aurait pas d'histoire, et on n'avancerait pas.
2: Oui, c'est dans le texte, c'est dans le dernier texte, si je ne me trompe pas, qui est aussi dans les feuillets.
4: Qui était aussi dans les feuillets.
2: Où c'est, on rencontre un tanneur aussi. Et,
4: voilà. Oui.
2: Et,
4: qui est mon voisin. parce qu'il est mort il y a pas mal d'années.
2: Et donc, il y a bien une part de réel, il n'y a pas que de la fiction, il y a des petites touches autobiographiques.
4: Il y a la première et la dernière est, on peut le dire, autobiographique.
2: Oui.
4: Et puis le milieu, tout le reste, les huit autres, sont complètement parce que c'est des questions qui m'ont déjà été posées, complètement de fiction quant aux personnages qui évoluent dans les histoires. Simplement, ces personnages, je les ai placés dans un milieu qui existe, dans des paysages qui existent ou dans des événements qui ont existé.
2: Qui vont peut-être exister. Puisqu'il y a du futur aussi.
4: Il y a aussi un peu de futur.
2: On s'en va en 2030,
4: 2066,
2: en 2035 et tout ça, oui. Et donc, oui, c'est vraiment très, très, très varié. Il y a plein de thématiques. Donc, comme tu l'as dit, la spéléologie, pas facile à dire.
4: J'ai jamais fait de spéléologie. Hein. C'est une fois, Bruno m'a emmené un bout de falaise. Là. On est rentré dans un trou et puis on est ressorti. J'ai été incapable de redescendre. J'ai retrouvé la lumière, mais enfin bon, je ne suis pas du tout un spéléologue. Pêcheur, oui, mais pas spéléologue.
2: Voilà, on parle de nature, on parle aussi d'immigration, à la fois humaine. Il y a l'histoire avec Mamija et toute une histoire que tu imagines sur l'arrivée de Syriennes et de Syriens sur le territoire. Mmh. Et il y a aussi l'immigration animale. Dans le Conseil de Lente, il y a l'arrivée des loups qui viennent d'Italie, mais qui, eux, ne connaissent pas les frontières. Mmh. Il y a même un peu de science-fiction, presque, si je peux dire ça. Il y a des textes qui transportent en 2035, comme le Conseil de Lente. Est-ce qu'il y a une thématique en particulier qui tenait plus à cœur qu'une autre, ou alors elles sont indissociables les unes des autres ?
4: Je crois que c'est indissociable, et puis ça se recoupe. Enfin, on recroise, en fait, des choses qui sont pour moi essentielles, mais peut-être pas... je parlais de la transmission, mais effectivement... Le fait, par exemple, on dit toujours le Vercors est une forteresse, une île, machin, ce qui est à la fois pas faux, et à la fois, j'avais fait un petit texte de présentation qui était différent au début, c'est en disant est-ce qu'il y a des forteresses qui ont été autant traversées que le Vercors, autant sillonnées, autant. Est-ce qu'il y a des îles qui sont aussi abordables que le Vercors ? Alors, je dis ça comme ça, mais ça me rappelle, parce que c'est des trucs... quand j'étais président de la FAUP, je suis devenu président de la Fédération des Amis Usagers du Parc, au moment où il a été question de faire le tunnel des Grands Goulets. Voilà. Mmh. Et là, c'est assez passionnant. Il y avait des gens, là-haut, sur le Vercors central, qui pleuraient, parce qu'ils étaient isolés. Il fallait les désenclaver. Et quand tu regardes, tu te dis, attends... Effectivement, ils sont en haut, mais enfin, il y a X manières de rejoindre ce haut. Ils sont pas spécialement... Il y a des coins beaucoup plus enclavés en France que cet endroit-là. Donc, c'était aussi des supports du combat sur l'histoire du tunnel. Mais je veux dire, c'est des choses importantes aussi, de se sentir enclavé. Et enfin, bon, je vais pas m'attarder sur cette histoire-là, parce que je m'attarderai sur toutes les histoires. Mais ça, c'est des thématiques aussi, la circulation des gens... Mmh. Et effectivement, l'accueil ou le rejet de l'étranger, entre guillemets, là ça rejoint aussi l'article de Bérangère dans Les Feuillets, c'est pas quand on dit l'étranger, c'est celui qui n'est pas de ma famille, enfin, ça commence comme ça en gros. Et puis après on y va, et puis après on veut pas de la commune d'à côté, on veut pas de... Je parle pas des étrangers seulement. Hein. Et puis l'Europe, enfin bon, on peut prendre tous les rejets qu'il peut y avoir, en particulier en milieu rural, parce que c'est très lié au foncier, à la propriété foncière, ça. Propriété privée foncière. Tous les rejets qu'il peut y avoir, et donc est-ce qu'on intègre, est-ce qu'on n'intègre pas.
2: Et il y a justement un des textes que tu as écrit dans ce sens-là. Tu dis en 2012, j'ai écrit et raconté la première partie de cette histoire à l'occasion d'une fête des Coulmes, donc c'est le texte qui s'appelle Coulmes. Et en 2015, en tant que représentant des amis usagers du parc, au bureau du parc du Vercors, j'avais posé la question de savoir si les parcs en général et celui du Vercors en particulier, pour des raisons géographiques, n'étaient pas des structures adaptées pour un accueil des réfugiés syriens. Et je revois encore les visages affolés et bêtés des élus, comme si j'avais sorti la bourde du siècle, et j'ai alors repris la plume pour donner une suite à la première partie.
4: C'est ça.
2: Ça, c'est ce très beau texte que vous avez peut-être déjà lu ou que vous allez découvrir, qui s'appelle Coulm, et qui nous envoie dans un futur fantasmé avec des réfugiés immigrés syriens et syriennes sur le plateau.
4: Vie.
2: Voilà. Exactement. Et donc finalement, les textes que tu as écrits, qui composent ce recueil, sont aussi des textes que tu as écrits au fur et à mesure des années et qui t'ont servi aussi.
4: J'ai écrit, à part celui, il y en a deux, c'est dit, que j'avais pas jamais écrit, mais que j'avais raconté, c'était des commandes pour les fêtes des Coulmes quand elles existaient. Et que j'ai après prolongé, réécrit, prolongé. Les autres, je les ai écrits depuis que je suis parti d'ici. Donc, c'est deux années et demie passées. Comme ça, peu à peu.
2: Et il y a un texte. Alors, tu disais qu'il y avait une part de réel, une part de fiction. Il y a quand même Les Amantes, ce petit texte qui est au centre du bouquin, qui est assez court.
4: Oui.
2: Et qui raconte justement ce que tu racontais tout à l'heure sur ton départ. Finalement, ça parle des maisons.
4: Dire.
2: Oui, je peux pas le dire. Oui, moi je dis rien alors. Et est-ce que tu pourrais nous le lire, s'il te plaît? Parce qu'il est court et qu'il est très beau.
4: On s'appelle Les Amantes. Ce matin, au moment où le soleil ourle le sommet de la falaise, ma compagne de toujours m'a quitté. Aussi loin qu'il m'en souvienne, nous étions comme deux jumelles, deux siamoises, levées et nues l'une contre l'autre. Qu'il gèle, qu'il vente, ou que le soleil nous brûle, nous restions immobiles, soudés à jamais. Mais depuis quelques mois, ma compagne s'est mise à glisser presque imperceptiblement dans notre lit. Quelques craquements, quelques frôlements, des petits courants d'air inconnus, puis plus rien pendant quelques semaines. Mais cette nuit, elle s'est pressée un peu plus fort contre moi, un peu trop fort. Elle s'est mise à frissonner. Et puis au petit matin, il y a eu comme un coup de feu et elle a sauté hors de notre couche. Elle a renversé, écrasé Douglas et Buis, perdu plusieurs morceaux, roulé, bondi et rebondi dans un fracas qu'ont répercuté toutes les falaises de la gorge et elle s'est immobilisée. Il me semble l'apercevoir encastrée dans le mur d'une des maisons du bas. Il y a plusieurs humains autour de ces camions rouges avec des lumières bleues qui clignotent. Et puis, il y a eu, comme à chaque fois, ce drôle de vent, ce drôle de bruit, venant de cet énorme insecte qui est venu tourner autour de moi plusieurs fois, avant de s'éloigner vers le nord et de disparaître dans la gorge. Le soleil va se coucher, les derniers rayons sont pour moi, le silence est revenu et comme si de rien n'était, un bouquetin s'est perché quelques instants sur ma tête. Avec la nuit, j'ai senti un grand froid sur mon flanc gauche. Je ne sais pas si je supporterai longtemps cette solitude. J'ai très envie de rejoindre ma compagne. Voilà.
2: Merci.
4: Donc, voilà.
2: Et donc ça, c'est un texte que tu as écrit concernant les maisons à Pont-en-Royan qui ont été...
4: Ma maison en particulier.
2: Voilà, ta maison. Voilà. C'est un très beau texte. Et je voulais savoir aussi, dans un des textes, à 10 ans, j'ai failli voir la mer. On va suivre un petit garçon qui, a 10 ans, et qui va noter régulièrement, on va avoir ses notes
4: dans un
2: petit carnet, des petites fautes d'orthographe, tout ça, c'est très, très chouette. Moi, je me suis laissé imaginer que c'était peut-être même des textes que tu avais peut-être écrits quand tu étais petit, mais peut-être pas.
4: Non.
2: Savoir, toi, ton rapport à l'écriture, est-ce que tu écris depuis toujours?
4: Moi, j'ai toujours plutôt travaillé dans l'oralité avec le théâtre, ou même avec pour la radio. Alors, il se trouve que j'ai été amené à écrire pas mal et pour le théâtre et pour des journaux, journal satirique, à un moment où je sortais le Caneton déchaîné, qui était un journal un peu violent, entre guillemets, sur les politiques locales. Ça serait, les feuillets seraient un correspondant aujourd'hui, mais plus dilué que nous. Hein. Nous, ça cartonnait. Et puis, après, j'ai écrit pas mal pour Le Lien, qui était le journal de la Fédération des Amis Usagers du Parc. Donc oui, j'ai été amené un peu à écrire, mais je suis pas fondamentalement un spécialiste de l'écriture. Et je pense que, je ne sais pas, mais vous verrez dans les textes que peut-être vous retrouverez quand même une forme d'oralité qui est devenue couchée sur le papier. Mais enfin bon, c'est voilà. Mais je ne voilà, je suis pas ni un écrivain, ni un écriteur professionnel.
2: Mais tu es un très beau raconteur d'histoire, je ne sais pas si on peut dire ça comme ça.
4: Ah, ça, je veux bien.
2: Puisque, voilà, comme plein de gens, il y a beaucoup de monde qui ne sont pas forcément du coin. Moi, je ne suis pas du coin à la base. Et ça me fait vraiment... c'était très chouette de lire ce bouquin. Comme a dit Catherine, au bord de la rivière ou en buvant le café le matin aussi, je vous jure que c'est super aussi. On les grappille comme ça, vraiment, avec beaucoup de plaisir. Et encore plus, j'imagine, beaucoup de plaisir quand on habite et qu'on est d'ici. Mais quand on est là depuis 5 ans, on est d'ici aussi. Et même depuis 6 mois. Hein. Et donc, c'est vraiment un grand, grand plaisir de se retrouver aussi et de voir aussi un peu toute cette évolution, les évolutions humaines, animales, politiques de ce territoire qu'on aime tous. Et c'est ça qui nous rapproche, je pense, oui. Aujourd'hui aussi.
4: Alors, c'est la seule question que je me pose, moi, vraiment, mais je le saurai un jour. Effectivement, on écrit donc en insérant en inventant des histoires, en insérant des personnages qui n'ont pas existé dans un paysage, encore une fois, dans une des communautés humaines. Et la question, moi, je me dis, c'est quelqu'un qui ne connaît pas du tout le Vercors, est-ce que ça l'intéresse de lire ça? Je ne sais pas, je suis incapable de répondre. Parce que c'est vrai aussi que pour ceux... Il y a par exemple pour la pêche, il y a une remontée complète des gorges de la Bourne, très descriptive, en fait, de lieux, voilà. Et ça, voilà, c'est vrai que si on connaît, moi, ceux qui m'en ont parlé, qui connaissent un peu, étaient ravis, mais après, si on connaît pas... Mais cela dit, les gorges, des gorges, il y en a partout.
2: Oui. Oui, et si
4: et
2: on...
4: celles du Vercors sont pas plus... Elles sont sympas, mais elles sont pas plus extraordinaires. Mais ce qui m'intéressait aussi, je crois que je le dis dans l'histoire, c'est que c'est peut-être en milieu sur Terre, on va dire, un des milieux qui est le moins fréquenté, enfin, sur certaines parties, moins connu, moins abordable, moins surfréquenté, donc, voire pas du tout. Voilà, c'est des milieux qui sont, d'un point de vue et faunistique et... et végétation, je crois, très peu connue. Mais où tout d'un coup, c'est intéressant, on trouve une voiture écrasée dans les taillis depuis des années et des années. Parce que les gorges, c'est aussi un endroit de sortie de route, voire de suicide. Hein? Donc voilà, enfin bon, c'est pour vous dire les errances des histoires, oui.
2: Oui. Oui, mais bon, la première ne se termine pas si mal qu'on ne le croit.
4: Ah non.
2: Mais en tout cas, si on ne connaît pas le coin, si on n'y habite pas, je pense que ça peut être aussi une très belle entrée en matière et pour pouvoir le découvrir tout en profondeur et aller gratter, vraiment, sous la peau, voilà, sous le gruyère du Vercors, voilà. Pourquoi pas l'avoir appelé sous le gruyère, d'ailleurs? Non, pardon, désolée pour cette improvisation. Voilà, merci beaucoup François.
4: Merci.
2: Et est-ce que quelqu'un, si vous avez des questions, si vous voulez réagir, n'hésitez pas, c'est votre moment.
5: Moi j'ai lu...
4: Ah, t'as déjà lu ?
5: J'ai déjà lu le livre. Et j'ai adoré, en fait. Je voulais te remercier d'avoir partagé... Je l'ai pris un petit peu comme un Vercors un peu rêvé. Mmh. Rêvé d'avant, de futur, voilà. Et j'ai voyagé comme ça. J'ai eu envie d'aller voir des endroits s'il y avait... Je veux pas rêver, mais la trace des fesses de... Voilà, j'ai eu envie d'aller voir. J'y suis pas encore allée, mais je pense qu'elle n'existe pas. Mais en tout cas, ça m'a vraiment donné envie d'aller et de découvrir peut-être des endroits.
4: Je ne veux pas non plus en dire trop, mais elle a fait allusion à une histoire qui s'appelle Le Petit et le Grand. Voilà. Et ça, ça a été la première réaction de Catherine. Alors, elle dit, tu les as connus, les deux.
6: Je dis, mais c'est... Cette histoire est réelle.
4: C'est complètement inventé, voilà, c'est tout.
5: On a envie d'aller voir.
4: Sauf que ça se passe à Pont-en-Royant, voilà, et que ça raconte Pont-en-Royant aussi, quoi.
5: Voilà. Voilà, mais j'ai beaucoup apprécié, beaucoup aimé. Je me suis vraiment fait plaisir. Merci.
4: Ben, fait plaisir.
2: Mais à peu près pour toutes les histoires, moi je me suis vraiment demandé, mais c'est, enfin tout a l'air réel, tout est si bien fait.
3: Ben, je crois que t'en as pas reparlé là, mais c'est vrai que c'est une écriture très orale, mais t'as un sens incroyable de la dramaturgie, quoi. T'es un homme de théâtre.
4: Ça c'est important, oui, t'as raison. J'en ai parlé à Vassieux, mais là je n'en parle pas. C'est que, ouais, non, c'est que la dramaturgie, c'est un, effectivement quelque chose qu'on apprend sur le théâtre. Hein, quand on va à une école de théâtre, et puis j'ai surtout beaucoup fait de mise en scène. Et le mot, le drame, c'est un mot que j'aime beaucoup et qui est utilisé, pas à contresens, mais qui est utilisé toujours dans le sens tragique. Alors que le drame, étymologiquement, ça veut dire ce qui met en mouvement les gens, drama. Hein, c'est qu'est-ce qui fait avancer les gens? Qu'est-ce qui fait?
3: La drôme.
4: Quand, hein, quoi?
3: La drôme, c'est la même étymologie,
4: non,
3: je
4: non.
3: pense, non?
4: Je crois pas. Enfin, mais pourquoi pas? Ça peut être intéressant, ça peut être un slogan même pour le département un jour.
2: Le drame dans la drôme.
4: Mais. Et ça, c'est important, effectivement, dans n'importe quelle histoire, de se dire. Si on ne veut pas partir dans tous les sens, voilà, se dire quel est le drame, dans le sens que j'ai dit, de ce que je raconte. Qu'est-ce qui met en mouvement les personnages, voilà. Alors, il peut y avoir des choses anecdotiques, mais après, c'est très simple. C'est une manière aussi, après, d'aborder, quand on met en scène un texte, de se dire toujours, qu'est-ce que ça raconte, ce texte, en trois mots, quoi. Capable de dire en trois mots, ça raconte ça. Et s'il n'y a pas ça dans la manière dont je le mets en scène, j'aurais loupé l'histoire. Après, je peux, sans trahir ça, le faire sans doute de manière différente. Je parle scéniquement, mais ça, c'est vraiment un bon réflexe de se dire, je trouve, oui, qu'est-ce qu'il y a finalement d'important là-dedans. Pointe à la ligne, si vous voulez dire qu'il y a plein de petites choses autour, mais quand même. Voilà, très simple. Je prends toujours cet exemple parce que c'est la première pièce sur laquelle j'étais assistant metteur en scène au Théâtre des Amandiers à Nanterre, c'était Othello. Voilà. Et Othello, ça ne peut pas être autre chose que la jalousie, le drame. Le reste, après, il y a des personnages comme ci, comme ça, il se passe des choses, mais voilà, le mot, c'est la jalousie. Et si ça ne transpire pas la jalousie, ce qu'on va faire sur scène, on aura loupé, je crois, Shakespeare. Voilà.
7: Salut François.
4: Bonjour.
7: Donc j'ai bien compris que tu avais quelques matériaux avant d'écrire ce livre. Mmh. Tu l'as écrit essentiellement une fois que tu es parti de Pont. Mmh. Est-ce que si tu étais resté à Pont, tu l'aurais écrit?
4: Je crois pas. Non, très franchement, je crois pas. Je crois pas que. Alors c'est vrai que j'étais à la retraite, je vieillissais, j'avais plus de temps, mais quand même. Parce que, voilà, ça prend aussi, finalement, du temps d'écrire. Enfin, du temps. Oui. Faut se consacrer, et puis y revenir, et puis voilà. Or, si j'étais resté à Pont, j'aurais continué à pêcher le plus possible, à jouer à la boule lyonnaise le plus possible, n'ayant plus à travailler, enfin voilà. Alors que là, tu vois, il y a effectivement plusieurs histoires qui parlent de la rivière, mais j'ai jamais retouché une canne à pêche depuis que j'ai quitté. Bon, hein. J'ai pas le goût.
7: Voilà. Mais tu avais besoin d'une certaine vacance.
4: Oui, je crois. Et puis de peupler un peu un désert, hein, entre guillemets.
5: Et les petites illustrations que tu as fait,
4: oui.
5: C'est quelque chose que tu avais fait avant ou après?
4: Ah non, ça je l'ai fait après.
5: Après.
4: Enfin, je l'ai fait pour ce que j'avais écrit, non.
5: D'accord.
4: Non, j'ai.
5: Parce que je sais que tu dessines souvent.
4: Oui,
5: je dessine
4: souvent, donc j'ai fait des petites illustrations qui sont en noir et blanc. Et la couverture dont je parle à la fin est de ma fille, qui est graphiste. et qui, je crois, a compris le livre. Enfin bon, c'est un beau livre, je trouve. En soi, je ne sais pas si c'est intéressant à lire, mais c'est un objet qui est pas mal.
3: Il n'est pas que décoratif. Hein. Il est, le papier, c'est du 135 grammes ou 115. Enfin, c'est du papier épais, quoi. Et c'est du beau papier. La couverture est magnifique, la couverture d'Amélie. Et il est très agréable. Il est encore un peu plus que douce pour la typographie parce que François pense que ses amis vieillissent un peu. Oui. D'habitude, on fait du corps 11 dans un livre, on ne fait pas du corps 12 et quelques. Voilà. Donc non, c'est un livre. C'est un bel objet, moi je suis contente. Parce que, et puis il est à 12 balles, quoi, il n'est pas cher. Et non, c'est vrai parce que ça ne paye que l'imprimeur. Quoi. Notre seul objectif, c'est de rembourser l'imprimeur. Moi je suis à la retraite aussi. Quoi, donc.
4: Et merci vraiment au comptoir d'édition, parce que ça, c'est aussi un truc. Aujourd'hui, on peut publier à compte d'auteur des choses assez facilement. Enfin, après. Mais là, c'est vraiment édité. Moi, je n'ai rien fait. À part envoyer les textes et puis après dire, ouais, c'est bien, ça va. Mais voilà, même pour ici, enfin, c'est le travail d'un éditeur. Mais il est sympathique et bien fait ici. Je ne sais pas comment ça se passe ailleurs. Mais...
8: Catherine, quelques mots sur comptoir d'édition. Est-ce qu'il y avait d'autres parutions avant? Est-ce qu'il y en aura d'autres?
3: Dans la nouvelle formule comptoir d'éditoris, il y a Gagné la montagne de Luc Fox,
8: qui est Lucas.
3: Voilà, qui est pareil, qui a un livre. Et puis Lucas, c'est quelqu'un qui avait fait un premier livre, qui a écrit ça et qui a un vrai enjeu d'écriture. On est plus dans... c'est hypersensible, c'est... Voilà, il gère des trucs d'émotion à lui. Et c'est très beau sur les paysages et il a fait un progrès d'écriture entre les deux livres. Le premier était un conte d'auteur et celui-là, tu vois, c'est... Donc là aussi, c'est intéressant, si tu veux, c'est ça le travail d'éditeur et de libraire, tu vois, c'est de supporter, d'aider des auteurs à émerger aussi, quoi. Tu vois ?
9: Oui, François, est-ce que tu vas pas participer à la sur-

0: ici, oui, peut-être qu'ils essaieront, la preuve, de trouver les traces de ce dont je parle, et qui parfois n'existent pas.
1: Pour te rassurer, je pense que tu ne feras pas
2: venir plus de moteurs, de motards, pardon. Et quant aux randonneurs à pied, moi, ils ne me dérangent pas. Je préfère les voir sur les sentiers du Vercors que dans les bistrots.
0: Ah, d'accord. Oui, ils feront peut-être les deux aussi. Et ça, c'est intéressant ce que dit Bruno, comme ça, en sous-main, entre guillemets. Parce que c'est l'histoire des motos dans le Vercors, par exemple.
1: C'est un fléau.
0: C'est un fléau, mais c'est un fléau que, comment dire, qui est subi gentiment. Depuis, parce que ça fait 20 ans hein, quand même qu'au bureau du parc, justement, c'est venu, etc. Ça fait 20 ans qu'on le subit et qu'on ne prend pas vraiment le taureau par les cornes. Et je rappelle toujours, parce qu'à l'époque, au parc, on en avait parlé, il y a des petites régions de France qui sont très fréquentées aussi. Je pense à la vallée du Lot, par exemple, ces coins-là. Où ils ont, parce qu'ils sont très organisés, les motards, ils ont des fédérations, des machins, des clubs, etc. Et ils ont conventionné avec tout ça, avec des règles, entre guillemets, des chartes, hein, ce qu'on appelle des chartes, mais qui, paraît-il, sont très respectées. Voilà, avec, en disant, jamais plus de 5 motos ensemble, jamais ces week-ends-là. Il y a des week-ends qui sont totalement... et il paraît que ça fonctionne bien, quand même. Et c'est pas des parcs. Et c'est pas des parcs, c'est ça qui me gêne. C'est que c'est, je sais pas quelle organisation, c'était les premiers peut-être syndicats de communes, je sais pas comment ça marchait, mais...
1: Je sais pas s'ils ont une charte, mais juste avant de venir dans les gorges de la Bourne, alors que je croisais une voiture, ils m'ont quand même doublé. Et il y avait vraiment très très peu de place entre les deux voitures. Et je pense qu'ils ne viennent pas visiter le Vercors, c'est un circuit de rallye pour eux, tout bien simplement.
0: C'est des routes formidables pour faire du rallye.
3: Des sublimes routes.
0: Vous ne voulez plus rien savoir, c'est bien.
1: On peut dire.
0: En tout cas, merci.
3: Merci encore d'être venu, François. C'est vraiment un honneur et je suis enchantée de t'avoir rencontré.
0: C'est grand.
3: Merci à Catherine de nous avoir fait confiance, de nous avoir laissé la rencontre entre nos mains. Et merci à Jean-Claude d'avoir enregistré tout ça pour Radio Royan. Merci à Radio Royan. Merci à vous tous et toutes qui êtes là à la bouillotte ce soir. Merci et bonne soirée.

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1: Le personnage qu'on va rencontrer dans le cadre de ses regards sur la résistance, on devrait presque dire que c'est plus un regard sur la Deuxième Guerre mondiale et le fait d'être justement un peu loin du Vercors où il se passait plein de choses, c'est Louis Roch. Louis Roch parle de sa guerre, entre guillemets, mais aussi de ce qu'il pouvait savoir ou ne pas savoir ou se douter à propos du Vercors pendant la Deuxième Guerre mondiale.

0: Louis Roch, vous êtes drômois, mais né à Aubrive, et l'histoire de votre guerre, dont j'ai connu des bribes à travers les activités du club Horizon 3, nous intéresse parce qu'elle n'est pas directement rattachée au Vercors, et que votre combat pour la France est fait dans la marine, je crois. Je voudrais que vous racontiez d'abord pourquoi et comment vous vous êtes engagé.
1: Je me suis engagé pour la bonne raison que c'était la panique en France. Les Allemands occupaient déjà une bonne partie de la France. Enfin, chez nous encore, nous avions encore le privilège d'être en zone libre. Et puis c'est une personne âgée, qui est décédée il y a très longtemps, il avait 80 ans à cette époque, il m'avait conseillé de partir loin de France, parce que les Allemands occuperaient un jour toute la France. Et les jeunes, on risquerait passer certainement, soit partir travailler en Allemagne comme travailleur, ou on ne savait pas encore, le maquis n'était encore pas instauré en France. Alors il m'avait dit, parle le plus loin possible, pars dans la marine, si tu t'engages dans la marine, et puis tu demandes à partir très loin en Afrique, hein, et là tu pourras peut-être rejoindre les forces françaises libres qui sont en Angleterre. Et voilà comme mon départ, et je suis engagé le 8 octobre 1941.
2: Et vous aviez quel âge ?
1: Et j'avais 19 ans.
2: Alors très franchement, en revenant sur cette période-là, c'est... vous avez combattu, et c'était aussi du patriotisme, finalement, mais au moment où vous êtes parti, c'est l'aventure, est-ce que le côté patriotique jouait déjà? Est-ce qu'à 19 ans, on a un réflexe vraiment patriotique? Oh oui. Comment vous jugez ça maintenant?
1: Oui, c'est exact, oui, on a un réflexe patriotique, et puis il y a un peu aussi le goût de l'aventure. J'aimais l'aventure déjà. Je me suis engagé à la marine principalement parce que c'est le plan patriotique, pour la bonne raison que cette personne qui m'avait conseillé de partir, c'était justement pour partir du côté des forces françaises libres. Et qu'un jour, il est probable qu'on libérait le pays. Ça, il n'y avait encore rien de prévisible à l'époque, mais à cette époque-ci, ben enfin... un jour arrivera où une grosse armée avec les alliés pourront se permettre de chasser les Allemands de notre sol.
2: Alors, je vais rester aussi sur cette époque. Vous parlez des forces françaises libres. Oui. Ça veut dire que comment on connaissait, comment on percevait à ce moment-là le général de Gaulle, l'appel, enfin... Qu'est-ce que ça résonnait pour vous?
1: Ben, l'appel du 18 juin, déjà, ça avait déjà marqué pas mal la mentalité des gens, hein, des personnes qui avaient une idée un peu, pas précise, si on peut dire, mais enfin une idée pour dire, eh bien, il faudrait suivre le général de Gaulle, de manière à ce qu'on fasse... reparte sur une grosse armée et qu'on puisse représenter... le jour où on libérera notre pays, qu'on puisse représenter la France, et qu'il y ait au moins une bonne poignée de bonhommes qui puissent représenter la France. Et c'est ce qui s'est passé quand nous avons débarqué le 6 juin 1944, et en plus, bien sûr, qu'il y avait encore les forces françaises libres à l'intérieur, c'est-à-dire le maquis et tout, qui de leur côté, ont fait un gros sacrifice pour la libération de la France.
2: Alors, Laurent, qu'on va suivre votre itinéraire, vous avez énormément bourlingué, parce que entre le moment 41 où vous êtes parti et puis le débarquement, ça veut dire des années en mer, avec des arrêts, bien sûr. On va essayer de suivre un peu cet itinéraire, non, peut-être pas au jour le jour, on s'arrêtera sur le jour le jour pour les derniers moments, pour les manœuvres qui ont vraiment préparé le débarquement. Mais ça veut dire quoi? Alors vous êtes parti où? Vous êtes embarqué où? Comment?
1: C'est-à-dire que je suis arrivé au dépôt de Toulon. Je me suis engagé, j'étais au dépôt de Toulon, au 5e dépôt. Et là, tous les engagés, on leur demandait si une spécialité. Soit un matelot d'équipage, celui qui ne pouvait pas apprendre une spécialité. Selon l'instruction, on leur demandait de faire le chauffeur, le radio, le mécanicien, le timonier, canonnier. Il y avait plusieurs spécialités électriciens, hein, puisque c'est un métier, un peu la marine. On apprend un métier pour s'aider. Moi, j'ai bien appris un métier de chauffeur, puisque ça m'a servi après dans le civil. Hein. Alors, j'ai demandé à faire les cours de chauffeur. J'ai fait 6 mois de cours de chauffeur. J'ai passé un examen, le brevet, c'est le brevet de chauffeur, comme tous les brevets de toutes les spécialités qui étaient à l'époque. J'ai passé au bout de 6 mois mon brevet, c'est-à-dire que j'ai commencé en novembre, décembre, janvier, jusqu'au mois d'avril, j'ai passé mon brevet. Et au mois de mai, on m'a demandé où je voulais partir. J'aurais dit, ben, le plus loin possible, en Afrique occidentale, si possible. Et je suis parti le 6 mai de Toulon pour Dakar.
2: Alors, je fais une petite pause là-dessus sur le mot chauffeur, parce que c'est, si on parle aussi de cette époque, c'est pour que des jeunes comprennent. Oui. Chauffeur, il faut peut-être expliquer ce que c'est.
1: Oui, aujourd'hui, ça n'existe plus dans la marine, parce que, c'est-à-dire, c'est un service, c'est tout à fait différent. C'est principalement en diesel que les bateaux tournent, hein. C'est des moteurs diesel, hein. La chaufferie, ça n'existe pour ainsi dire plus, c'est nul. Il y a encore quelques petites chaudières auxiliaires pour alimenter des fois en électricité qu'un moteur tombe en panne ou n'importe. Alors automatiquement, c'est une chaudière de secours, qu'on appelle ça, pour faire l'électricité à bord. Hein. Mais sans ça, ça n'existe plus. Hein. Et les chaudières, c'était des grosses chaudières à vapeur, mais c'était en vapeur surchauffée qui montait jusqu'à 28 kg de pression. Il fallait environ, du moment de l'allumage à 28 kg de pression, il fallait environ 1h30 à 2h, hein, pour monter à cette pression-là. C'est-à-dire que quand on avait un ordre d'appareillage, on descendait au quart, en bas dans les chaufferies, 4-5 heures avant de partir, hein, avant d'appareiller, de quitter le port. Hein. Et c'était de la vapeur surchauffée, c'est pas de la vapeur saturée, surchauffée, c'est tout à fait différent. C'est comme un gaz, la vapeur surchauffée. Hein. C'est-à-dire qu'il faut faire attention, qu'il y avait une fuite sur un collecteur dans une chaufferie, il fallait faire très attention, on entendait un sifflement, mais on ne voyait rien dégager pour la bonne raison, c'est un gaz. Et il y en a bien qui ont voulu chercher la fuite avec leurs mains, passer leurs mains.

0: qui consommait une tonne à l'heure. Une tonne à l'heure. Alors, par exemple, pour monter à 28 kg de pression, et puis tenir, par exemple, 30 nœuds, c'est-à-dire 39, le nœud est à 1850 de mètres, ça faisait environ dans les 55 km heure. Pour tenir à cette allure-là, on passait, il fallait compter 70 tonnes de mazout à l'heure. Entre les, et parce que nous avions quatre chaudières, hein, deux chaudières à l'avant, deux chaudières à l'arrière. Le bateau pesait 10 000 tonnes. Hein, c'était 10 000 tonnes, c'est un croiseur léger. Hein, ce n'est pas un croiseur lourd, mais un croiseur léger de 10 000 tonnes. Et pour le pulser, à cette allure de 30 nœuds, on avait une consommation de 70 tonnes à l'heure de mazout, entre les quatre chaudières.
1: Ça s'appelait comment ce bateau ?
0: Le Montcalm. Et on avait 3 000 tonnes de réserve de mazout dans les soutes. 3 000 tonnes en réserve.
1: Alors, ça voulait dire une autonomie de combien de temps, à peu près 3000 tonnes. Évidemment, ça dépend de la vitesse à laquelle on
0: croise.
1: Selon
0: la vitesse qu'on marchait, on marchait par exemple à 10-15 nœuds en vitesse de croisière, à ce moment-là, on consommait la moitié moins. Hein, moitié moins. Hein. Ah, mais alors, quand on passait la vitesse de 30 nœuds, on pouvait monter jusqu'à 35 nœuds, c'était le maximum. Mais à ce moment-là, on passait le maximum de mazout. Alors là, il fallait compter 70 tonnes à l'heure.
1: Alors encore un point d'histoire, puis après on partira avec vous sur les mers. La flotte française, donc vous dites à Toulon, qu'est-ce que la partie sud de la France n'était pas occupée, mais cela dit, c'était il y avait les Allemands surveillaient ça de près quand même, non?
0: Oui, certainement, oui, bien sûr, parce que là on était camouflés. Une fois que nous étions à Dakar là-bas, tout il y avait l'escadre, il y avait la 4e escadre, c'est-à-dire qui comprenait le Georges Legge. Que le croiseur, les mêmes types de croiseurs, il y en avait trois, hein, Georges Legge, Montcalm et Gloire, c'était les mêmes types de croiseurs, hein, les mêmes séries. Et avec ça, il y avait le fameux cuirassé, le Richelieu, qui s'y trouvait. Il y avait les contre-pilleurs fantasques, terribles et malins, c'était une escadre complète. Hein. Puis des sous-marins, je ne me souviens plus des noms des sous-marins exactement, mais il y avait trois sous-marins, une escadre. Ce qui était la 4e escadre, qui faisait partie de la 4e escadre française. Et nous étions tous concentrés là-bas à Dakar. Et là, bien sûr, les Allemands n'y étaient pas à Dakar. Hein.
1: Mais il n'y a pas eu des bateaux sabordés ?
0: C'est à Toulon, oui. Ça s'est passé en novembre 1943 qu'il y a eu le sabordage de la flotte. Là, il n'y est plus rien resté de la flotte. C'est tout ce qui était resté à Toulon, qui était ancré au port de Toulon, ça a tout coulé, ça a tout sauté, ça a tout abordé.

0: Alors, première étape, Dakar. Alors après, sortez-nous un peu les grands mouvements que vous avez faits pour des raisons soit stratégiques, parce que j'imagine que la stratégie était importante, soit vraiment de combat. Enfin, quel a été ce parcours?
1: Eh bien, nous avons patrouillé après contre les forceurs de blocus allemands qui venaient de Dakar. On partait 15 jours, 3 semaines en mer. Là, on marchait en croisière tout le temps. Et on patrouillait sous l'équateur de le Pacifique Sud, dans l'océan Sud, contre les forceurs de blocus allemands qui venaient du Japon. Ils battaient souvent pavillon étranger, ils battaient pavillon panaméen, mexicain ou quoi que ce soit, de manière à ce qu'on ne les repère pas. Seulement, ils étaient obligés de donner leur nationalité et automatiquement, on arrivait à les épingler. On en a eu capturé une fois un, oui. Mais le George Legg patrouillait aussi de leur côté, mais on restait 15 jours, 3 semaines en mer en patrouille. Il n'y avait pas que nous, il y avait les Anglais qui patrouillaient de leur côté et les Américains. On avait chacun notre zone de patrouille. Lorsqu'on patrouillait, on tournait entre 8.

0: Petite dîne, sous l'équateur, il faisait dans les chaufferies jusqu'à 70 degrés. 70 degrés dans les chaufferies. On avait une espèce d'escargot qui allait chercher, avec une grosse manche à air, qui prenait l'air à l'extérieur, qui descendait dans les chaufferies. On restait un quart d'heure au quart, on montait un peu prendre l'air. C'est tôt qu'on montait en haut. Il faisait 40 sur le pont, hein. Mais on se trouvait au frais, pour ainsi dire, parce qu'il faisait 70 dans les chaufferies. Alors on restait chacun un quart d'heure, on montait un quart d'heure sur le pont, on redescendait un quart d'heure, ainsi de suite. Conclusion, les patrouilles sous l'équateur, hein.
1: Alors cette période de patrouille a duré combien de temps à peu près ?
0: Elle a duré ça a démarré en fin 42 et jusqu'à mois d'août 42, oui, c'est-à-dire jusqu'en janvier 43, que de là nous avons reçu l'ordre de partir en Amérique. En fait, nous sommes partis, nous avons arrêté les patrouilles et nous sommes partis le 6 février de Dakar. Nous sommes arrivés le 13 février en Amérique, à Philadelphie.
1: Alors avant d'aller à Philadelphie, Louis Rock, on est à une période, là, celle dont vous parlez aussi, où là, à cause du STO, le maquis s'est vraiment organisé, a commencé à se renforcer. Alors, ce qui m'intéresse aussi, c'est de savoir, vous étiez sur votre bateau, vous aviez des nouvelles du territoire français ?
0: Aucune nouvelle. Je suis parti le 13 mai de Toulon. Le 12 ou le 13 mai, je me souviens, la première fois, c'est quelque chose comme ça. Je suis arrivé à Dakar vers le 25 mai, parce que nous avons fait escale, j'étais à bord du paquebot Le Savoir, nous avons fait escale à Casablanca, deux ou trois jours, nous sommes restés là-bas, enfin, quelque chose près, nous sommes arrivés là. Et du jour où j'ai quitté la France, j'ai plus eu de nouvelles jusqu'à le premier message que j'ai eu. C'était par la Croix-Rouge que j'ai reçu un message de ma mère. Et il avait mis 6 mois pour venir. Je l'ai reçu en Amérique le 12 août 1943. Et j'étais parti de France en mai. Mais ce message était de d'avril. Hein. Je l'ai reçu qu'en août, hein, en Amérique. C'est-à-dire qu'il a mis presque 4 mois pour me rejoindre. C'était pas des nouvelles fraîches, c'est tout ce que nous avions comme communication avec la France. Nous avions aucune communication avec la France, nous étions coupés de la France. Hein. Nous savions pas rien ce qui s'y passait, hein. Pas plus qu'eux savaient où nous étions. Hein.
1: Alors, deux petites questions là-dessus. Vous vous souvenez de ce que vous racontait dans ce message votre mère ? Elle parlait de la situation ?
0: Ah, non.
1: Non, pas du tout.
0: Non, pas du tout. Elle m'a demandé seulement de mes nouvelles, si j'étais bien. Et si j'allais, puis si possible de lui envoyer un message et de mes nouvelles, mais c'était pas possible. Hein. Là, on pouvait pas, on n'avait aucune communication avec la France. Hein.
1: Alors, on y reviendra. S'il n'y avait pas de communication, c'était aussi pour des raisons stratégiques, donc de
0: bien
1: silence
0: sûr.
1: Finalement.
0: Oui, mais oui, automatiquement, nous, étant donné que nous étions plus partie de Vichy, de la France, hein, de l'État de Vichy, alors nous étions, pour ainsi dire,
1: des exilés.
0: Oui, on était ça, oui. Ils nous baptisaient un peu toutes sortes des traîtres vis-à-vis de Vichy, bien sûr. Nous étions des traîtres, nous étions plus des Français. Ils ne nous reconnaissaient plus comme troupes françaises, hein, puisqu'on avait viré de bord automatiquement. Hein, nous n'étions plus.
1: Mais on peut imaginer aussi à l'inverse que les forces alliées, les forces libres, ne souhaitaient pas trop non plus qu'on sache où étaient justement ces forces.
0: Ah oui, bien sûr, certainement, oui. Certainement, oui, c'est surtout ça. Hein. Parce qu'il y en avait qui se trouvaient en Angleterre, hein, parce qu'ils avaient rejoint l'Angleterre bien avant nous, bien sûr. Mais ils ne voulaient pas non plus que ça se sache. Hein.
1: Alors les États-Unis, Philadelphie, on est à la fois en période de guerre, mais j'imagine que ça a été un moment tout à fait exceptionnel, parce que vous n'auriez peut-être jamais été en Amérique d'abord, et puis que vous avez découvert, je crois, un monde nouveau.
0: Ah oui, pour nous, nous étions les vrais Christophe Colomb qui avions découvert l'Amérique, parce que c'était une vie tout à fait différente de la nôtre. Nous étions restés d'ailleurs pendant plus d'un an à Dakar, là-bas, où la question nourriture, hein, c'était les niébés du pays, c'était le mouton qui avait traîné dans les chambres froides depuis 10-15 ans. Tous les jours, c'était le même rutabaga, hein, les patates douces. Alors là, il n'y avait pas besoin de prendre des amaigrissants, hein, parce que la ligne se faisait automatiquement. Et quand on a découvert l'Amérique, alors là, ça changeait de note à la nourriture. Hein. Oh là là, nous avions tout à volonté. Quand nous sommes arrivés à Philadelphie, nous avons remonté le fleuve de la Loire. C'est le grand fleuve qui va rejoindre Philadelphie, le port de Philadelphie. Quand nous sommes, avant de rentrer dans le port, il y a un remorqueur qui est venu. Nous a porté du ravitaillement. Alors ça, c'était pour avoir ce pain blanc. Nous mangeons du pain noir, nous n'avions plus encore ce qu'on pouvait appeler du pain. Du pain blanc, les salades fraîches pliées dans du papier. On n'avait jamais vu ça, nous, bien sûr. Les fruits, les oranges aussi, tout plié. Tout s'était plié. Et nous, c'était la joie, c'était la grande joie pour nous tous. Hein. Et les réceptions que nous avons eues là-bas, c'était inimaginable. C'est des souvenirs inoubliables.
1: Alors, autre chose inoubliable, c'est que si vous avez fait ce mouvement aussi, c'était pour réarmer la flotte et bénéficier de la technologie américaine et de leur méthode de travail qui, je crois aussi, vous ont pas mal surpris.
0: Oula, c'est certain, oui. D'abord, on a renforcé nos DCA, nous en avions presque pas, nous avions quelques petites mitraillettes devant, mais zéro, c'était rien. Nous avions tout renforcé en mitrailleuse de main et canon de 40, des poum-poum contre la DCA. Nous avions installé une grosse artillerie de DCA. Et à côté de ça, le radar que nous n'avions pas, ils nous ont installé le radar. Et toutes les révisions des machines complètes, on a fait les révisions complètes des machines, nous y sommes restés 6 mois. Nous sommes restés en cage sèche pendant 3 mois pour faire révision des hélices, de la coque et tout. Et là, on a tout remis à neuf, le bateau tout à neuf. Et nous faisions juste l'entretien de l'intérieur, c'est toutes les entreprises américaines qui ont tout fait le reste. Nous, on s'occupait que l'intérieur.
1: Donc, l'étape Philadelphie, l'étape américaine, combien de temps ?
0: 6 mois. Nous sommes arrivés en février, nous sommes repartis le 13 février, nous sommes partis le 15 août de Philadelphie.
1: Destination
0: Boston, pour faire des exercices en mer avec nous ne sommes pas restés très longtemps, Boston 3 jours, mais nous avons fait des exercices avec des croiseurs américains du type de nous et avec le Richelieu qui était à New York. Nous avons fait des exercices de tir avec le Richelieu et le cuirassé. À l'époque, il y avait le New Jersey, le cuirassé américain, qui faisait des exercices de tir avec le Richelieu et nous avec les croiseurs du même type que nous. Nous étions tous ensemble au large de Boston. Nous sommes restés 3 jours à Boston.

0: Alors, on va encore faire des petites pauses. On est là à un peu moins d'un an du débarquement. Quel sentiment sur le bateau? D'abord, parlez-nous un peu du bateau, parce qu'on a parlé des machines, de ce que vous faisiez, et c'est énorme, c'est une forteresse flottante. Combien d'hommes? L'ambiance, à ce moment-là, par exemple, au moment où on faisait ces manœuvres, et est-ce que déjà on avait le sentiment que, bah oui, que c'était bien des exercices pour préparer quelque chose d'important?
1: Oui. Oui, bien sûr, c'est ça, on le sentait un peu hein, en nous. On a dit, cette fois, c'est bon, hein, on va y aller, on va rentrer chez nous, on va pouvoir libérer le pays. Et surtout qu'avec tout l'armement que nous avions, hein, eh ben, on pouvait déjà se voir venir. Et à bord, nous étions 750 bonhommes d'équipage, 750 l'équipage d'un croiseur. Ça fait déjà du personnel, hein, avec toutes les spécialités qu'il y a. Et quand nous avons terminé les exercices de Boston, nous sommes rentrés de nouveau à Dakar. Et de Dakar, nous sommes rentrés à Dakar le fin août. Et de là, nous sommes partis à Kazan. Nous avons eu il y avait une mission secrète à accomplir. Le commandant nous a avisé à Dakar. Je ne me souviens plus la date, c'était début septembre, le 2 ou 3 septembre. Mission secrète à accomplir, mais on ne savait pas où nous allions. Et nous avons rejoint Casablanca. De Casablanca, nous avons rejoint Oran. À Oran, qu'est-ce que la surprise? Nous avons chargé 1800 goumiers, des troupes, embarqués, avec tout leur matériel, leur munitions, tout leur armement quoi, et tout leur vivre. Pour le débarquement de Corse à Ajaccio, nous avons fait le débarquement à Ajaccio, tant que je m'en souviens, ça devait être le 12 ou 13 septembre. C'était notre première offensive vis-à-vis de l'ennemi, là, c'est plus qu'à le dire, parce que là, nous étions près des côtes de France. Hein, parce que là, nous avons débarqué 1800 goumiers à Ajaccio. Et nous sommes repartis à Oran, refaire un second convoi, et 3 jours après, nous avons encore mené un second convoi des goumiers à Oran, à Ajaccio, d'Oran.
0: Dans ces moments-là, enfin, comme ce premier débarquement, là, en Corse, le bateau, le Montcalm, a fonction, en fait, de transport de troupes.
1: Oui, mais
0: il participait, il n'y a pas eu de combat locaux à ce moment-là.
1: Oui. Heureusement qu'on n'avait pas eu à avoir de combat, parce que nous n'aurions pas pu nous défendre, pour la bonne raison que 1800 bonhommes, on était déjà 750 d'équipage, et 1800, ça fait 2500 bonhommes, les tourelles étaient bloquées, on ne pouvait plus les bouger. Hein. Nous avions laissé nos postes, nous, pour les goums, pour qu'ils puissent se reposer. Hein. Nous restions dans les machines, dans les chaufferies, un peu dans les coursives, sur le pont, mais les tourelles étaient bloquées, il y avait du monde partout, entre l'armement, leurs munitions et leur ravitaillement, les tourelles de 152, nous ne pouvions pas manœuvrer aucune tourelle. Si nous avions été attaqués, nous ne pouvions pas nous défendre, ce n'était pas possible. Le bateau était complètement envahi de matériel et de personnel.
0: Alors, je vous ai demandé tout à l'heure de s'arrêter sur le mot chauffeur, goumier. Qui c'est les goumiers?
1: Les goumiers, c'est des tirailleurs marocains qui venaient de l'Atlas marocain. C'était presque la majorité, c'était des gens qui partaient volontaires hein, faire la guerre. Mais ils étaient payés, ces gens-là, attention. Hein. Oui. Ils avaient une solde, ils avaient droit à une solde et ils avaient droit, en principe, ils avaient carte blanche. Ils étaient commandés par la Légion. C'est des légionnaires qui les commandaient, les officiers. J'ai discuté justement avec un lieutenant de Légion. Là, mais c'est des gens qu'il fallait leur donner l'ordre de l'attaque. Parce qu'Ajaccio, quand ils ont débarqué, c'est montagneux. Ajaccio, ils attaquaient les montagnes. Ils leur disaient, voilà, l'ennemi est là-haut. Et puis c'était fini, il fallait les laisser faire entre eux. Alors ils avaient carte blanche, ils avaient droit de tuer, de faire ce qu'ils voulaient. Et quand on en a ramené le second voyage qu'on avait fait, il y en avait qui avaient des musettes. Il y avait la musette d'un côté pour les casse-croûtes et de l'autre côté pour les bagues, les dents, les montres, tout ce qu'ils pouvaient prendre sur les cadavres. parce que eux, ils avaient carte blanche, ils avaient droit de tuer, ils avaient droit de. Alors les Allemands, quand ils sentaient que c'était des goumes, quand ils sont aperçus que c'était des goumiers, ils n'ont pas traîné longtemps pour libérer la Corse, hein, parce qu'ils savaient qu'avec eux, il n'y avait pas de quartier. Il n'y avait pas de quartier. Nettoyer tout.
0: Et bien que vous soyez dans ces moments-là pour quelques jours près de la France, toujours pas de nouvelles de France ?
1: Non, toujours pas. Non, toujours sans nouvelles de France. On n'a pas eu de nouvelles de France.
0: Et même par radio, vous n'intercepteriez rien du tout ?
1: Non. On n'avait rien. Aucune nouvelle.
0: Alors, débarquement deux troupes pour la Corse, après ?
1: Après, nous sommes repartis de nouveau à Dakar. À Dakar, nous sommes restés et nous avons fait des patrouilles contre les forceurs de blocus jusqu'au mois d'avril. Et c'est en avril que nous sommes partis. Alors là, c'était le bon départ parce que nous partions pour l'Angleterre. Et c'est de là que nous avons rejoint Greenock en Angleterre. Nous n'y sommes pas restés. Nous avons débarqué l'amiral Le Mounier qui était à bord. Il est débarqué à Greenock, je ne sais pas ce qu'il est devenu après, parce qu'il y avait aussi l'amiral Jaujard qui était au débarquement, qui était à bord du Georges Laguelet. Et de là, nous sommes partis à Scapaflow, là, le lieu de concentration du gros de la marine, où il y avait déjà des Anglais, des Américains, il y avait dans la grande baie de Scapaflow. Et c'est là que nous sommes tous concentrés avant le débarquement. Et nous avons fait encore des exercices ensemble, bien sûr, des exercices de tir. Exercice de nuit, exercice de jour entre Américains et Anglais.
0: Et ces exercices se sont faits tranquillement. On devait être quand même dans une période où la flotte était aussi menacée, non ?
1: Oui, mais nous étions vraiment préservés par l'aviation. Hein. L'aviation anglaise, américaine, canadienne survolait sans arrêt. Hein. Nous étions vraiment protégés. Hein. Nous étions pas bien. Et puis à ce moment-là, nous avions la force aussi de nous-mêmes de nous défendre. Mais enfin. On était loin des côtes de France, hein. On était large d'Écosse, hein. C'était encore moins.

0: C'était Louis Rock. Merci à ces voix qui nous permettent, c'est une des fonctions de la radio, d'entretenir la mémoire.
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3: Aujourd'hui, rencontre avec Magali de la ferme Le Champ du Coteau, qui se trouve au Gard.

Je m'appelle Magali, je suis installée sur les hauteurs des Saillants du Gard, dans un hameau qui s'appelle les Petits Amieux. Voilà, donc on est à l'entrée du Trièves et sur les contreforts du Vercors. Voilà. Alors la ferme, du coup, elle est sur un plateau qui surplombe la vallée de la Grèce. Et du coup, le pré, c'est une prairie de 3 hectares qui est bordée d'une vingtaine de noyers qui étaient présents sur la ferme à mon arrivée. Et voilà, sur lequel, du coup, j'ai implanté 4 poulaillers. Ce sont des poulaillers mobiles qui peuvent se déplacer. Voilà, donc j'ai voulu des poulaillers qui s'intègrent dans le paysage pour respecter l'endroit et le lieu aussi. Donc ils sont couleur bois. Voilà, et les parcours du coup des poulettes se trouvent en contrebas des poulaillers. C'est là où la poule va faire son exercice quotidien, puisque du coup je suis en bio et en plein air. Et la journée, on ouvre les trappes des poules pour qu'elles puissent sortir et profiter de l'herbe. Et voilà. Alors c'est vrai que effectivement en volaille souvent ce sont des gros poulaillers. Moi j'ai fait le choix. Alors ça peut paraître beaucoup. Finalement, quand on annonce le nombre de poules et de poussins qu'on rentre régulièrement, mais donc là, moi, j'ai 4 bâtiments, je rentre des lots de 400 poussins en poussinière. Il y en a à peu près 150 qui restent en ponte dans les poulaillers, et tout le reste part ensuite soit chez des particuliers, soit chez d'autres éleveurs ou des maraîchers, des arboriculteurs qui veulent aussi avoir des lots de poulettes bio. Du coup, je me considère plus dans la catégorie d'éleveuse de poulettes que productrice d'œufs en tant que telle. Enfin, effectivement, je produis des œufs, mes poulettes produisent des œufs. Mais moi, ma finalité, c'est surtout de voir grandir l'animal et de faire en sorte qu'il fasse un œuf de bonne qualité. Et on continue dans la durée. Comment j'en suis venue déjà à faire ce métier ? Du coup, moi, je suis issue du monde agricole de par mes parents, mais pas sur la région. Je suis issue d'une famille d'éleveurs dans le sud de la France. Et en fait, j'ai pas du tout fait d'agriculture parce qu'on m'a dit que c'était pas forcément un métier d'avenir. Et en fait, arrivée à la trentaine bien tapée, je me suis dit, mais finalement, on m'a dit de pas faire ça, mais je crois qu'on m'a vraiment transmis ça dans le sang. Et je me suis dit, je vais me reconvertir et je vais faire de l'élevage. Et en fait, en me renseignant, c'est les poules qui ont attiré mon attention parce que c'est un animal que je connaissais pas trop. Mais je trouvais qu'il y avait pas mal de choses à faire avec. Je suis allée me former en Ardèche, en Savoie, en Isère aussi. Et je fais pas mal de fermes en volaille de chair, en poule pondeuse, sur différents modèles. Et du coup, j'ai trouvé que c'était intéressant parce que c'est une production qui est très organisée dans la logique de filière. Et je me suis dit, y a peut-être des choses à faire aussi. Et du coup, après, je me suis aussi orientée sur une race locale qui est la grise du Vercors. Et je trouvais que c'était intéressant aussi, sur le territoire du Vercors, de mettre en avant une race qui est en train d'être remise au goût du jour depuis quelques années maintenant. Et pour moi, ça avait du sens, quoi. Alors, la ferme a été créée du coup en avril 2023, donc du coup c'est une création. Le foncier, c'est le parcours du combattant, puisque du coup le projet moi a commencé à germer fin 2018-2019. Effectivement, comme je le disais, du coup c'est hors cadre familial, donc je connais pas du tout ici le secteur, et je pensais que c'était simple finalement de s'installer. Et il a fallu 3-4 ans pour trouver un lieu. Et c'est tout à fait par hasard que je suis arrivée ici sur le secteur. Il y avait une annonce qui avait été diffusée par la Chambre d'agriculture de l'Isère. Et par chance, parce que j'y croyais plus, c'est le projet qui a été retenu. Donc du coup, moi, j'ai fait le choix de démarrer de façon progressive. Et du coup, j'ai travaillé à côté à 50% du temps jusqu'en juin 2025. Sur 2024-2025, il fallait tout mener de front, puisque la ferme a été créée en avril 2023. Et pendant un peu plus de 2 ans, j'ai essayé de gérer de front une activité professionnelle à côté et le montage de l'élevage avec tout ce qui va avec, c'est-à-dire tout ce qui est la partie technique, construction des bâtiments, construction des parcours, mais aussi recherche des circuits de commercialisation, puisque du coup, je vends tout en circuit court. Pour moi, ce qui est super important, c'est l'échange avec les collègues quand on a quelque chose, quand on a un doute. Et moi, avant de me lancer, j'ai passé beaucoup de temps du coup dans d'autres fermes à voir, à comparer des systèmes d'élevage. Pour moi, c'était important de savoir ce que je voulais pas.
pour aller vers un système qui me convenait le mieux. Et après, c'est vrai que il y a sur certains sujets, j'ai l'avantage aussi quand même d'être née finalement dans le milieu d'élevage. Donc il y a quand même des réflexes où je me dis, bah des fois, là il y a un truc et je pense que quel que soit le type d'élevage, à un moment donné, il y a des choses en commun. Alors, la poule grise du Vercors, c'est une race rustique qui est utilisée actuellement à double fin. Donc, traditionnellement, c'est plutôt une volaille de chair que l'association a travaillé pour également faire des œufs. Donc là, moi, j'ai fait le choix de m'orienter sur cette race. Elle a plusieurs caractéristiques. Elle a un comportement qui reste assez sauvage quand même. Elle a une tendance, par exemple, à cacher ses œufs quand elle pond. Après, c'est une poule aussi qui explore beaucoup les parcours. Elle a tendance à vraiment aller au fond des parcs. Voilà, elle a un petit caractère un peu... Elle a du tempérament et c'est ça qui me plaît aussi. Et par exemple, si on attrape une poule dans le poulailler, elles ont plus tendance à se rebeller que les autres, quoi. En disant, elles ont l'esprit de protection du groupe et ça, c'est assez chouette aussi. Et si, une particularité aussi de la Vercors que j'ai oubliée, c'est que la Vercors, elle fait des œufs plutôt blanc-rosé aussi. Enfin, plutôt rosé, donc plus clair et on la distingue assez facilement. Et des gros, des beaux œufs. Les autres races, après, je travaille avec des souches classiques type Sasso. Donc ça, c'est des rousses qui sont plus orientées du coup sur de la ponte classique. Alors, du coup, les poules, quand elles arrivent, elles démarrent en équipe. En fait, moi, je démarre toujours une équipe de poules. Et il faut l'enjeu, enfin, de mon point de vue, c'est de préserver l'ambiance de l'équipe et la bonne cohésion de mon équipe de poules. Et donc, effectivement, elles ont chacune leur caractère. Donc, après, elles vocalisent beaucoup. Donc, ça, il faut être assez à l'écoute au niveau de de mon point de vue. Moi, en tant qu'éleveuse, je suis super attentive à si elles caquettent, si elles caquettent pas, qu'est-ce qu'elles disent, qu'est-ce qu'elles me disent. En fait, ou qu'est-ce qu'elles se disent entre elles. Ça me raconte en fait l'ambiance du poulailler. Est-ce qu'il y a un problème? Est-ce que là elles ont peur? Est-ce que là elles ont faim? Est-ce que là elles pondent? Est-ce que voilà. Et en fait, une poule finalement, elle dit beaucoup de choses. C'est super important, je pense, pour un éleveur d'être à l'écoute de ses animaux. Et après, effectivement, on crée des relations avec certains animaux. Et par exemple, là, j'ai une poule. C'est une poule de mon premier lot, mascotte, qui a intégré du coup le poulailler familial. Elle est toute petite, je crois qu'elle m'a jamais pondu un œuf, mais en fait, elle est super sympa. Et elle est rigolote comme tout. Donc voilà, c'est la mascotte de la ferme, puisque c'est la première équipe de grises du Vercors que j'ai eue. Donc voilà. Donc mascotte, pour l'instant, elle reste sur la ferme et je pense qu'elle vieillira de sa belle mort sur la ferme.

0: Alors effectivement, bah, l'élevage en bio et en plein air, bah, il peut effectivement y avoir de la prédation. Donc là, ici, au niveau de la prédation, j'ai des attaques de renards, des attaques de fouines, martres, et parfois bah, de rapaces aussi. Donc les coqs, du coup, ont l'avantage quand même d'alerter un peu plus, ou parfois même de partir au combat, en fait. Donc ça, c'est assez chouette. Enfin, c'est assez chouette. Ils ont leur rôle, en fait, hein, de monsieur dans la basse-cour. Et finalement, bah après, c'est vrai que parfois, sur des attaques de prédation, bah, il peut m'arriver de perdre des coqs, du coup, peut-être moins de poules, parce que bah, c'est eux qui partent malheureusement en premier. Hein. Mais l'enjeu, c'est quand même, sur mon élevage, c'est la poule et l'œuf aussi. Donc voilà. Bon, même si l'objectif, c'est de garder tout le monde, hein, poules et coqs. Mais voilà, donc pour moi, c'est important. Et puis, il a un rôle aussi d'alerte. C'est-à-dire que bah, parfois, si je peux être un peu loin des poulaillers, si j'entends un coq un peu trop chanter, je me dis, il y a quelque chose qui se passe, quoi. Donc je descends voir. Bah, c'est de l'écoute et puis après, c'est aussi beaucoup de présence. Pour moi, c'est important d'être sur ma ferme pour voir ce qui s'y passe, etc. Et c'est vrai que c'est aussi un super moyen de lutter contre la prédation. Ce qui est important, de mon point de vue aussi, c'est de jouer avec la complémentarité. Et en fait, effectivement, sur les prédateurs, je me suis rendu compte que, par exemple, sur les attaques de rapaces, tout ce qui était corneille, corbeau pouvait avoir faire partir les rapaces, puisqu'ils ont un instinct de préserver leur territoire. Et je me suis rendu compte que mes noyers attiraient les corneilles, corbeaux. Et en fait, j'aime bien avoir un peu des corbeaux dans l'environnement autour. Donc bon, après, il faut faire attention avec les maladies aussi qui peuvent amener sur les volailles. Mais finalement, ça a des avantages de les avoir, parce que bah, des fois, il y a des belles batailles dans les airs et ils me font partir en fait tout ce qui est prédateur aérien. Donc ça, c'est assez chouette. Bah après, justement, c'est en bio et moi, dans ma logique, il faut vraiment travailler en amont sur la prévention. Et donc, par exemple, je travaille beaucoup avec du romarin, du thym, de la lavande. Planter des espèces qui vont avoir des atouts quoi pour la poule. Et puis après, c'est plus... là, j'ai un projet du coup de plantation de noisetiers. J'ai commencé à en planter, mais effectivement, c'est aussi des espèces sur lesquelles elle va pouvoir se protéger. Se protéger des prédateurs, mais aussi du vent, puisqu'on est quand même sur un couloir où il y a un peu de vent, parfois, et la poule aime pas bien le vent, donc c'est d'installer des haies un peu brise-vent, avec plusieurs finalités, quoi. Brise-vent, protection de rapaces, tout ça. Après, sur la complémentarité aussi, j'ai fait le choix de mettre en place quelques moutons qui ont l'avantage, en fait, d'entretenir les abords des parcours. Voilà, donc le tout, c'est de trouver un équilibre et de voir comment chacun cohabite et se complète, en fait. Pour moi, ça, c'est super important, parce que, on est là temporairement, je dirais, on nous confie un endroit et c'est à nous d'en prendre soin et de le préserver, quoi. On a de la chance, on est sur un territoire où il y a une grande biodiversité. C'est pour ça aussi que j'ai mis du temps un peu à construire les bâtiments, parce que pour moi, c'était important de voir aussi un cycle complet, une année. Comme je disais, je connaissais pas du tout le territoire. Et de parler aussi avec des personnes qui connaissent le coin, c'est super important, parce qu'en fait on arrive et il faut pas tout casser un équilibre, et ça en fait c'est les personnes du pays qui connaissent ça. Et voilà, donc ça c'est super important de mon point de vue pour faire attention en fait à l'endroit, quoi. Alors, à tout bout de champ, c'est important parce que, effectivement, quand on est passionné par son métier, on a tendance à être beaucoup dans sa ferme et à peu sortir et faire en sorte que tout se passe bien sur la ferme et à finalement peu s'ouvrir sur l'extérieur. Et en faisant les marchés, je me rends compte qu'il y a beaucoup de consommateurs qui veulent consommer local, mais qui connaissent pas finalement toutes les contraintes du métier. Et en fait, on pense que, par exemple, produire un œuf ou l'œuf qui arrive dans l'assiette, et on l'a vu dernièrement avec les pénuries d'œufs, beaucoup ne comprennent pas. Et je pense que c'est important d'expliquer toutes les coulisses, en fait, d'un élevage de poulettes et de poules. Je suis animée aussi par des valeurs assez fortes d'échange et de partage. Et c'est normal aussi, à un moment donné, d'ouvrir les portes de sa ferme pour faire découvrir au plus grand nombre. Voilà. Alors, au programme, du coup, il y aura 3 départs de visite de ferme tout au long de l'après-midi pour expliquer le fonctionnement de l'élevage. Il y aura également, du coup, l'association Wantia Grise du Vercors de préservation de la race pour venir expliquer toutes les actions faites pour préserver cette race locale. On aura également la présence de Saillandise, qui est une ferme sur la commune, qui valorise notamment une partie de mes noix, puisque j'ai un petit peu de noix aussi sur la ferme, et qui viendra animer un atelier sur une fabrication de recettes à base de noix. Voilà, et il y aura également une conteuse qui viendra nous raconter des histoires de Crète. Ça sera le 4 octobre à partir de 13h. Voilà, et donc chacun peut venir quand il veut tout au long de l'après-midi, puisqu'il y aura plusieurs temps et on continue.
1: C'était le portrait sonore de la ferme Le Champ du Coteau, qui se trouve dans le hameau Les Petits Amieux, sur la commune du Gard.
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4: Radio Royan Vercors ce matin est en compagnie de Pauline Dalmé, qui est autrice et illustratrice du roman graphique Il ne reste que le mauve, qui vient de paraître le 13 septembre dernier aux éditions Pantera. Bonjour Pauline.
5: Bonjour Charlène.
4: Nous sommes ravis de t'accueillir, et donc justement, si on t'a invité sur les ondes de Radio Royan Vercors, c'est parce que ton roman graphique se passe dans le Vercors. Tu vas pouvoir nous en parler un peu plus durant cette interview. Et tu vas faire une rencontre auteur aux Espelines, le café-librairie de Vassieux, le dimanche 20 octobre de 17h à 19h. Donc c'est aussi l'occasion d'annoncer aux auditeurs et aux auditrices ce moment de rencontre. Donc pour commencer, moi je voulais te demander de nous résumer, ou en tout cas de nous parler de cette histoire donc, qui se passe dans Il ne reste que le mauve, pour que nos auditeurs et auditrices aient un petit avant-goût de ce qu'il y a à l'intérieur de ce roman graphique.
5: Alors, il s'agit de Rose qui a essayé de suivre les consignes que la société lui a demandé de suivre. Et en fait, elle se rend compte que la case qu'on lui a assignée lui convient pas tout à fait. Donc, elle se sent de plus en plus envahie par des choses qui ne la concernent pas. Et donc, elle ne voit pas d'autre possibilité que de s'évader. Elle sort de sa case, elle s'évade. Et elle ne sait pas où elle veut atterrir. Au bout d'un parcours d'équilibriste, elle se rend compte qu'elle a atterri sur un territoire qui lui donne envie de s'arrêter, et ce territoire, c'est le Vercors. Elle va du coup quelque part commencer une transformation avec son rapport à la nature, avec le vivant, et elle va aller passer beaucoup de temps en forêt, dans les magnifiques forêts du Vercors, pour se sentir apaisée et en lieu sûr. Et donc, c'est dans ce lieu sûr qu'elle va, du coup, retracer le fil de ses pensées, faire un peu le point sur tout ce qui lui est arrivé, comment elle est arrivée là, pourquoi elle a accepté des choses qu'elle ne voulait pas accepter, et où est-ce qu'elle a envie d'aller maintenant.
4: Et juste avant, donc, tu me disais que ça fait écho à ton parcours personnel. Donc cette découverte du territoire, cette rencontre avec les éléments, avec la nature, et puis aussi à une prise de conscience intérieure. Est-ce que tu veux nous en dire deux mots ?
5: Donc en fait, moi je suis lyonnaise de naissance. J'ai vécu à Lyon du coup jusqu'à mes 38 ans. Donc je suis architecte, diplômée de l'École nationale de Lyon. Et j'ai été gérante de ma société d'architecture pendant plus de 12 ans. Donc j'étais dans une vie très remplie, que je regrette pas du tout, qui était hyper stimulante intellectuellement. J'avais besoin de régler beaucoup de choses, je pense, quant à ma position aussi de femme dans la société, de mère. C'était des années très riches, mais l'impression vraiment que tout se remplissait et rien ne se vidait. Et donc, c'était beaucoup trop. Et j'ai eu la chance d'avoir un mari qui a eu aussi une remise en question en même temps que moi. Donc, on a décidé qu'on voulait partir en voyage avec nos deux filles pour prendre le temps de voir si c'était toujours OK pour nous d'avoir cette vie-là. Et donc, pas de suspense, on n'était pas OK. Donc, en rentrant de voyage, on a décidé de changer de vie pour de vrai. Et on est parti avec un très joli vide dans nos vies, qui laissait la possibilité aux opportunités de venir s'installer. Et donc, le Vercors a été presque un hasard. Hein. Donc, c'est un peu la même chose que mon personnage. Par contre, une fois qu'on l'a trouvé, ça a été une évidence et on n'en a plus jamais changé. Donc, on s'est installé à Villard-de-Lans. Voilà. Et donc, oui, ça a été ce voyage et ce déménagement, vraiment une prise de conscience écologique profonde, sincère, avec tout d'un coup... une révélation de tout ce vivant autour de moi. Moi, quand j'étais petite, les animaux, ils n'existaient pas pour moi, en fait. Alors, je faisais de la montagne déjà, mais on voyait des marmottes, des bouquetins, c'était super. Mais c'était un monde parallèle, c'était pas mon monde. Et là, vraiment, l'impression de pouvoir... je suis dans le même monde que les animaux, que le vivant, que la nature. Et ça a été hyper rassurant pour moi de me repositionner en tant qu'être humain dans l'univers et pas en tant qu'ultra humain dans une ultra société ultra remplie. Voilà.
4: Et ça, on le ressent bien justement dans les différentes planches qu'on peut découvrir donc dans ton roman graphique, où on sent que Rose, donc ce personnage qu'on va suivre dans sa découverte, dans son exploration et ses différentes prises de conscience, elle fait partie de ces forêts que tu représentes, et on va pouvoir s'attarder aussi sur les illustrations qui sont vraiment sublimes. On sent qu'il y a du toucher, il y a un très beau jeu aussi sur les couleurs, les lumières. Il y a une unité qui se crée entre elle et le paysage. Moi, j'avais aussi envie de te demander comment est-ce que tu en es arrivée à faire ces peintures, à représenter voilà, la forêt. Donc ça se passe en automne. On est dans ces belles forêts avec des couleurs flamboyantes et des lumières chaudes, rasantes. Comment est-ce que t'en es arrivée à faire ces représentations?
5: Mon rapport à la peinture... Je suis une artiste. J'arrive à le dire maintenant. Je crois que l'architecture a nourri mon côté artistique pendant de longues années et que finalement, maintenant, mon côté artiste n'était plus ça lui suffisait plus. Voilà, il y a eu une lassitude avec les problématiques d'architecture. Et donc, je me suis rendu compte qu'en fait, plus qu'architecte, j'étais artiste et que la peinture a toujours fait partie de ma vie. Et je crois que ça a toujours été également une recherche de sensitivité. Voilà, donc c'est ce que tu dis. Il y a toujours quelque chose, je suis très très concentrée pour arriver à représenter quelque chose qui pourrait, oui, se toucher. Je crois qu'on arrive à sentir les odeurs dans mes peintures, de la mousse. Il y a quelque chose de très sensitif.

0: j'ai eu une révélation artistique qui était en moi, mais qui a été vraiment révélée du coup par une aquarelliste qui s'appelle Marion Rivollier. J'ai eu la chance de faire un stage avec elle et qui m'a appris à déposer des couleurs sur un papier et de pas chercher à dessiner, de pas chercher à faire beau, de pas chercher à représenter quelque chose qui rassurerait celui qui va regarder et d'être vraiment dans un moment de création et de... Ouais, d'être connecté avec son environnement, donc ça demande de la place, on a un corps qui bouge, on a un choix de la couleur hyper précis, arriver en fait à se dire que l'eau est presque jamais bleue, et d'arrêter de la peindre en bleu, de se dire qu'une ombre, enfin, je n'utilise, le noir c'est interdit dans mes peintures, donc l'ombre est jamais noire, l'ombre elle a toutes les couleurs sauf le noir, et voilà, et tout ça travailler, je crois qu'il y a quelque chose... de très lié au corps également dans ma façon de peindre et de ce que je veux représenter. Et donc l'aquarelle, c'est un média qui m'intéresse beaucoup, mais qui est plus de l'ordre de la méditation, je dirais, voilà, je vais faire un travail in situ, toujours sans crayon, sans gomme, je dépose des couleurs sur un papier. Et donc le travail de la gouache et de ce livre, c'est un peu différent parce que j'étais en atelier, mais j'avais peint toutes ces forêts à l'aquarelle, sur place, et j'avais quelque part pris les énergies du lieu, les couleurs, et vraiment je passais aussi beaucoup de temps à faire des nuanciers, trouver le bon nuancier, et ça c'est, voilà, c'est un travail très précis pour moi. Et donc sur les nuanciers, dans ce livre, il y a vraiment, j'ai choisi 5 nuanciers et qui se sont tous reliés les uns aux autres, mais qui vont faire qu'il y a cette sensation d'évolution et de temps qui passe. Finalement, au début, on est dans un temps un peu plus long, mais après, c'est juste quelques heures et il se passe énormément de choses en quelques heures. Et à l'automne, en fin de journée, il se passe énormément de choses en quelques heures. Et les forêts, alors moi, c'est vraiment un lieu, en effet, qui me remplit de joie. Et je crois que la joie, c'est quelque chose que j'ai vraiment envie aussi qu'on sente dans ce livre, même s'il traite de choses qui sont... des fois difficiles, mais qui sont... Il y a quand même énormément de joie. Et moi, voilà, en forêt, je suis... Même quand il y a de la brume, quand il pleut, je trouve que c'est extraordinaire comme lieu. Et donc, j'avais envie que ce personnage puisse arriver à exprimer ce lieu sûr en forêt. Et donc, ce livre-là, sur le démarrage de l'histoire, en effet, il fait écho à une randonnée que j'ai faite seule. Mine de rien, pour moi, une femme seule dans la forêt, on ne m'avait pas forcément appris à le faire. Alors, les gens qui sont nés là, les grands sportifs, eux, ils n'ont pas de problème à le faire. Moi, ce n'était pas mon cas. Et donc, j'ai quand même, quand je me suis installée dans le Vercors, petit à petit, apprivoisé doucement chaque petit lieu. J'allais toujours un peu plus loin, mais pas trop, parce que j'avais peur. Et puis, un jour, je suis partie marcher en fin de journée à l'automne, et c'était absolument flamboyant et fabuleux. Et en fait, sans m'en rendre compte, quand je suis arrivée au niveau de la cabane de Roibon, sous les arêtes du Gerbier, je me suis retournée et il y avait une mer de nuages qui m'avait suivie et dont je ne m'étais pas rendu compte. Voilà. Et là, j'ai vécu un moment vraiment suspendu, un instant de grâce comme un artiste rêve de ressentir, puisqu'en fait, cet instant-là, il a nourri et il continue de nourrir ma pratique artistique. Donc, c'était il y a 2 ans environ. Et depuis, je suis nourrie par cet instant-là. Voilà.
1: Et donc là, t'es venue avec une pochette sous le bras dans les studios de Radio Royan, avec tes peintures. Et effectivement, quand on voit les textures et même la taille en fait des planches, parce qu'elles sont beaucoup plus grandes que le format de ton roman graphique, il y a encore une autre rencontre qui se crée avec ces peintures. Et donc tu vas avoir l'occasion de les exposer, c'est ce que tu me disais tout à l'heure. Est-ce que tu peux nous parler un petit peu de ce rapport à l'exposition et à l'édition ? J'imagine que c'est deux manières de présenter ton travail qui sont assez différentes. C'est quoi ton rapport à tout ça, toi ?
0: Alors, tu as utilisé un mot qui est vachement important pour moi, c'est la rencontre. Et je crois que ce livre, c'est ça, c'est une histoire de rencontre et que j'ai envie de faire... j'ai envie que ce livre me fasse rencontrer des gens, j'ai envie que ce livre rencontre des gens, j'ai envie qu'on se rencontre tous et qu'on en parle. Même si ça part d'une histoire, évidemment, qui est la mienne, je crois que vraiment, j'ai voulu que ce soit quelque chose d'universel. Enfin non, c'est pas encore universel, faut pas rêver, mais il y a beaucoup de gens qui vivent en ce moment, j'espère, de plus en plus cette joie de se dire que en fait la nature c'est la vie et c'est là et elle est encore là et que ça rend heureux quoi et qu'il faut la protéger, du coup il faut en prendre soin. Alors du coup oui, une rencontre avec deux éditrices. Donc les éditions Pantera qui me font l'honneur de m'éditer sur un premier ouvrage, donc c'est une grosse prise de risque pour elles parce que mon livre est un peu hybride, on va pas se cacher, il répond pas du tout, donc c'est rangé dans la BD adulte mais il a pas du tout les codes de la BD. Moi j'appelais ça une poésie graphique. En tout cas elles ont pris le pari de me faire confiance et elles m'ont accompagnée, donc je leur ai envoyé presque un projet de livre. Je peux pas dire de fini puisque vu le boulot qu'on a fait derrière, j'ai cru que c'était fini, mais que nenni puisque Céline et Marianne ont vraiment fait le travail de tirer mon projet vers le haut avec un énorme travail sur le texte qui était absolument passionnant, puisque moi il y a plein de choses que, en plus en vivant ici, qui sont évidentes et quand je les abordais avec subtilité j'étais persuadée que tout le monde avait compris, mais alors elles m'ont dit que pas du tout, donc ça c'était très intéressant. Et en fait c'était vraiment, il y a un propos oui de reconnexion avec le vivant, lâcher cette puissance de laisser les choses se faire que je veux porter, et donc elles m'ont aidée à ce que mon propos soit clair et ça c'était vraiment chouette. Voilà, les éditions Pantera c'est une petite maison d'édition qui a vraiment des livres remarquable. Je vous invite à aller voir leur collection. Elles ont une collection inclusive, elles ont une collection sur des documentaires sur la nature, sur elles font des portraits d'artisans et d'artisanes. Voilà, c'est vraiment une maison d'édition qui met aussi un point d'honneur à avoir des livres écologiques, à bien traiter les auteurs. On a signé un contrat d'auteur qui est hyper respectueux de mon travail, plus que dans la plupart des maisons d'édition, elles m'ont expliqué. Voilà, donc c'était une super aventure. Donc oui, ce livre est un peu à elle également. Et ça me va parfaitement bien, elle le mérite largement. Et après, pour les peintures, il va falloir que je les vende. C'est hyper dur pour moi. Je suis tellement attachée à ces peintures. Alors, j'y suis attachée, mais j'ai zéro peinture de moi chez moi. Hein. Je suis pas du tout du genre à aller les regarder et tout. Mais oui, je crois qu'il y a quelque chose qui est de l'ordre de la rencontre. Et donc, j'ai eu la chance d'avoir la librairie des modernes qui m'a proposé de faire une exposition d'un mois où je vais pouvoir exposer mes peintures, les peintures du livre et quelques autres également. Donc ça, c'est du 3 octobre au 3 novembre. Donc je suis très heureuse, je suis très touchée aussi qu'elle me fasse confiance. En fait, tout ça est un peu dingue hein, pour moi, puisque c'est le début. Et je crois que ça fait partie des belles surprises qui ont pu avoir lieu parce que j'avais fait du vide avant. Et que c'est vachement important de ne pas oublier de laisser la place à ça. Et de pouvoir tout d'un coup prendre tout ce temps-là pour s'occuper de ce livre, de cette expo, de mes peintures. Voilà, c'est super chouette parce que je me dis qu'il y a 6-7 ans de ça, juste un retard d'un artisan et c'était la catastrophe. Tout était grave, tout était important. Donc voilà, c'est plus ma vie et ça me va de l'avoir eu avant. Hein. C'est pas du tout, je me suis pas trompée. J'ai pas l'impression d'avoir tout changé. J'ai l'impression d'avoir continué mon chemin et que maintenant, voilà, c'est cohérent et voilà.
1: Cette générosité et cette forme de partage dans ton ouvrage et même dans ta démarche. Et tu me disais que donc c'était important pour toi aussi de faire vivre ce projet éditorial dans le territoire que tu habites, donc dans le Vercors, même aux alentours, aux Villeportes. Là, tu parlais donc de la librairie des modernes qui se trouve à Grenoble. On parle des Espelines où tu vas venir faire donc cette rencontre auteur le dimanche 20 octobre. Et tu me disais aussi que tu vas aller à Romans, tu vas essayer vraiment d'aller à la rencontre aussi de tes lecteurs, de tes lectrices. T'as eu des retours, des premiers retours aussi, des libraires peut-être, vu que ton livre est paru le 13 septembre.
0: Ouais, quelle émotion, franchement, un livre qui sort, c'est fou quoi. Puis alors moi, les librairies, c'est mes endroits préférés au monde. Et donc là, tout d'un coup, quand on va dans une librairie et qu'on voit que son livre est là, c'est assez incroyable. Je crois que je suis aussi en recherche de légitimité, clairement. Et du coup, donc évidemment que les éditions Pantera, en m'offrant la possibilité d'éditer mon premier ouvrage, ça me fait gagner beaucoup de temps par rapport à ma légitimité. Mais aussi cette rencontre, en effet, avec les acteurs du territoire me permet de me confronter aux émotions que crée mon travail. Et je crois que ça d'aller toucher quelque chose dans le regard ou dans le cœur des gens, c'est quelque chose qui, moi, me nourrit. Et donc, la première, en effet, le premier retour professionnel que j'ai eu, c'est la librairie des Cordeliers à Romans. Donc, depuis, j'en ai eu d'autres, mais celui-là m'a particulièrement touchée. Déjà parce que c'est un homme qui m'a appelé, c'est Alan, et qu'il m'a dit, moi, j'ai lu ton livre une première fois, et puis après, je l'ai lu à ma femme. Et ça, j'ai trouvé ça vraiment hyper touchant, parce que je sens que la poésie de mes mots a été lue à voix haute. Ça, c'est quelque chose, parce que c'est des mots que j'ai quand même choisis tous très spécifiquement pour leur musique, pour voilà, donc ça, c'était chouette. Et en fait, il m'a tout d'un coup expliqué mon livre. Il me connaît pas du tout, et il m'a expliqué mon livre, et il a tout vu. Et ça, pour moi, c'était magique, de me dire, oh, j'avais l'impression que, si ça se trouve, c'est être à côté de la plaque, que les gens allaient pas comprendre, pas voir. Et en fait, il a tout compris, il a vu la joie, il a vu la transformation, il a vu le débordement, et il a été hyper touché par ce livre-là. Donc du coup, il me propose également, en effet, une rencontre, c'est en novembre, au Cordeliers. Donc il m'accueille, je vais pouvoir... Et en fait, dans chaque librairie où je vais aller faire des dédicaces ou des rencontres, j'ai évidemment l'intention d'apporter mes peintures pour faire cette rencontre aussi et que les gens puissent les voir de près, les regarder. C'est très émouvant et c'est très surprenant. Voilà, c'est une belle surprise.
1: Et donc, ton roman graphique, on rappelle son titre, « Il ne reste que le mauve ». Moi, je me posais la question de son titre. Bien évidemment, on va pas spoiler le contenu de ton roman et la fin, notamment. Mais est-ce que tu pourrais nous parler de ce titre, « Il ne reste que le mauve » ?
0: Alors, c'est un titre qui est arrivé juste avant qu'on finisse ce livre, puisqu'il avait eu deux autres titres. Moi, je l'avais appelé « La grâce » pour commencer, et puis après, on l'a appelé « Vivante ». Et on s'est rendu compte qu'en fait, c'était des titres qui étaient déjà très utilisés. Et puis, voilà, finalement, ça ne nous allait pas. Et donc, on a réfléchi. Et c'est un soir, avec mon mari, on a trouvé... donc, c'est une phrase qui fait partie de mon texte. Mais au-delà de ça, vous verrez, c'est l'idée d'aller à l'essentiel de la simplicité. Que je parlais sur le fait de se vider et d'aller vers quelque chose le plus épuré possible et le plus simple possible et du coup le plus pur et beau.
1: Et donc le mauve, il va falloir lire et découvrir donc ce roman graphique pour en savoir plus. Et donc on peut dire que ton arrivée dans le Vercors a été le début de ce nouveau projet artistique. Est-ce que c'était un projet artistique unique ou est-ce que tu penses que tu vas poursuivre ce travail de l'édition, de la narration et de la peinture qui sont en fait des modes d'expression artistique que là toi tu rejoins ? Puisque tu es autrice et en même temps tu es illustratrice, est-ce que tu penses que tu vas continuer ce travail-là ? Est-ce que c'était une première pierre de quelque chose, d'une nouvelle construction ?
0: Alors j'ai déjà un autre projet en cours, d'album jeunesse plutôt cette fois, puisque ça en est pas un. Un album jeunesse que j'ai écrit et que je peins, alors je n'ai pas terminé du tout, mais donc j'ai encore ça, cette envie, et à nouveau, c'est l'histoire d'une petite fille qui déteste l'été. Elle trouve qu'il fait trop bleu, qu'il fait trop chaud, la lumière elle est moche, voilà, donc elle boude, tout le monde s'éclate dans ses vacances d'été, et elle boude, jusqu'au moment où un nuage arrive, et du coup, elle reprend vie avec ce nuage et avec la nature qui tout d'un coup se réveille, et qui se sort de cette canicule insupportable, et voilà, elle va partir à la rencontre encore une fois de cet orage et vivre, voilà. Donc c'est encore un livre, celui-là en tout cas, qui parle du Vercors et de ses orages cette fois, et ce lien avec la nature, et voilà, de dire, moi, pour moi maintenant, les beaux jours, c'est quand il pleut, hein, c'est quand on a cette brume, et puis on a eu des années où on a eu tellement chaud. Donc c'est aussi ça, ça parle encore du climat, mais dans les yeux d'un enfant plutôt, donc j'ai ce travail-là. Et après, j'ai aussi, je sais pas si tu connais l'atelier du Presse Citron.
1: Ah non, pas du tout.
0: Et ben alors ça, c'est quelque chose dont j'ai très envie de parler, de profiter de cette interview. C'est en fait quatre jeunes femmes de Lens-en-Vercors qui ont récupéré un local juste derrière l'église où elles ont fait une partie coworking avec l'association Utopique, donc qui est l'association qui gère tous les coworking sur le plateau. Et elles ont fait un atelier artistique partagé. Et à l'avant de ça, il y a une boutique où on vend, puisque je fais partie de l'équipe, nos illustrations, des reproductions d'illustrations. On est 10 illustrateuristes à faire partie de cette aventure-là. Il y a même une potière, on a un photographe, on a des graveuses, donc elles font de la gravure, elles font de la linogravure, de la sérigraphie, il y a de l'aquarelle. Voilà, donc on est tous vivants sur le plateau, et donc c'est vraiment un lieu qui est fabuleux, donc il faut vraiment aller voir. On a des horaires d'ouverture les samedis matins, samedi fin de journée, dimanche fin de journée, et pendant les vacances scolaires, beaucoup plus. Donc vous pouvez aller sur le site et voir les horaires, c'est vraiment une boutique super chouette.
1: Et ça m'amène à la question des lieux et des réseaux un peu d'artistes, de créateurs, créatrices qu'il y a sur le Vercors. C'est pas quelque chose auquel on pense souvent quand on vient dans un milieu rural, montagnard, qui a un noyau artistique en fait, qui peut vivre ici. Pour toi, c'est important d'avoir un espace aussi où vous vous retrouvez en tant qu'artiste?
0: Ouais, alors j'ai passé quand même beaucoup de temps caché dans mon atelier à dire que je faisais de l'architecture alors que j'en faisais déjà plus, je faisais que de la peinture. Ça a été difficile pour moi, donc c'est ce que je te disais, en fait, les artistes, on a clairement ce paradoxe de parler de nous tout en étant hyper pudique. Voilà, donc il y a une grande pudeur qui, du coup, m'a demandé du temps avant d'oser dire. Déjà. Et alors, faut pas rêver, hein. Clairement, quand on dit qu'on est architecte, ça te pose un décor social dont je me fiche moi éperdument, mais qui est assez reposant, hein. Quand tu sors, tu dis que t'es architecte, hop, pas d'autres questions, c'est réglé. Alors que quand on dit qu'on est artiste-auteur, alors vraiment, j'ai assisté à des questions, tout de suite, on me dit comme si c'était un caprice. Alors que pour moi, je ne pouvais pas faire ce choix si j'avais pas cette maturité-là. Et on nous renvoie à vraiment une infantilisation de l'artiste. Ça, c'est dur, ça m'a pris du temps, du coup. Maintenant, c'est bon, je suis OK avec ça et... j'ai plus de problème à l'assumer, mais voilà. Après, quand j'ai réussi à être un peu plus au clair avec le fait que c'était ma nouvelle vie, c'est vraiment par le presse-citron que j'ai osé sortir et dire, bah voilà, j'ai vu que vous aviez un atelier, en plus elles sont vraiment cool. Alors il y a deux autres archis qui ne font plus d'archis. C'est une maladie courante dans notre profession.
1: Des déserteurs.
0: Ouais, alors après, je dirais pas qu'on est des déserteurs, j'ai réfléchi, en fait, c'est qu'on est des artistes. Et que du coup, au bout d'un moment, on a besoin de se nourrir d'autres choses aussi, parce que l'architecture, c'est un métier qui est tellement entier, complet, que quand on fait de l'architecture, on fait que de l'architecture. Voilà, je pense que c'est plus ça. Oui, et il y a un réseau d'artistes sur le plateau qui est hyper intéressant et très riche. Et il y a quand même des choses qui se mettent en place. De plus en plus, il y a plein d'assos. Et oui, c'est important qu'on se mette en lien les uns les autres. Autre en Méaudre aussi, c'est très, très riche, hein, culturellement. Donc, on est très riche dans le milieu associatif. Au niveau politique, c'est moins... les subventions ne se bousculent pas pour nous accompagner, nous aider à vivre nos professions d'artiste-auteur.
1: On peut peut-être rappeler pour conclure les différentes dates de tes rencontres.
0: En fait, j'ai rappelé les Espelines. Donc déjà, je suis très très contente d'aller faire un événement dans ce lieu que je trouve délicieux. Voilà, donc ça me fait très plaisir. Et donc avec Cyril, on s'est dit qu'en fait, on ferait même à partir de 16h pour que les familles puissent venir, prennent le goûter. Et en fait, on va faire vraiment un événement rencontre cool, voilà, où on prendra le temps de regarder les peintures, de faire colorier les enfants. On apportera de quoi les occuper et voilà, n'hésitez pas à venir passer vraiment un moment chaleureux aux Espelines en famille.
1: C'est un très bel endroit où atterrir après une balade sur les hauteurs de Vassieux, sur les différentes crêtes de Vassieux. Venir se réchauffer avec un petit chocolat chaud aux Espelines, c'est toujours hyper agréable. Et toi, c'était important justement de créer un moment et pas juste une rencontre qui, en fait, quand on utilise le mot rencontre auteur ou autrice, c'est vrai qu'il peut y avoir une certaine forme de distance qui se crée, quelque chose d'assez collégial, voilà. Mais en fait, là, ce que tu décris, c'est vraiment un moment de convivialité et de joie partagée autour de ton ouvrage et des choses qu'on partage aussi, de cet amour pour nos paysages.
0: Ah oui, oui, vraiment, le coup de la dédicace derrière un bureau avec les gens qui passent, c'est... Bon, alors, j'ai une angoisse de la dédicace en plus, hein. Je me suis entraînée quand même parce que j'avais envie de faire quelque chose de joli. Mais non, surtout, ce qui m'intéresse, c'est de rencontrer les gens, clairement, et de passer des bons moments. Et oui, de se retrouver autour de cette joie de l'émerveillement et de ça fait du bien. Donc non, oui, tous les événements que je vais faire, on va les faire à la cool. Et on va s'amuser, on va rigoler, voilà.
1: Eh ben, super. Donc on ne peut que vous inviter donc à venir à cette rencontre des Espelines. Et si vous êtes de passage à Grenoble d'ici là, ne pas hésiter à aller au Moderne donc pour découvrir tes peintures également. Et puis on a parlé du festival de films de montagne d'Autran aussi, où tu seras certainement présente, ainsi que l'Interlude, le café de l'Ancien Vercors. Et est-ce que tu as des réseaux sociaux ou des endroits, un site internet où on peut suivre peut-être tes actualités, tes projets?
0: Alors oui, je fais partie de ceux qui détestent les réseaux sociaux mais qui s'en servent. Donc j'ai un compte Instagram vraiment que je tiens pour présenter mes peintures, ça c'est sûr, mais aussi continuer sur cette histoire de regard. Donc je publie pas mal de stories, mais toujours liées à comment regarder les choses un peu différemment, la nature. Donc j'ai mon compte, c'est je crois Pauline Dalmet, ça marche. J'ai un site où je vends mes illustrations, donc que vous trouvez sur le compte Instagram en bio, vous avez le site où vous pouvez aller voir les illustrations, les reproductions d'illustrations que je mets en vente. Voilà.
1: Et ben merci beaucoup Pauline pour ce temps que tu as pris pour nous parler donc de ton projet éditorial et de la sortie très récente de ton roman graphique Il ne reste que le mauve.
0: Et ben merci à toi Charlène, c'était vraiment un grand plaisir.
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0: Bonjour à toutes et à tous et bienvenue dans l'agenda de Radio Royan-Vercors avec une sélection de sorties de la rédaction sur le territoire du Royan-Vercors pour cette semaine. Et on attaque tout de suite avec une petite information pratique pour commencer. Donc c'est la fermeture temporaire du tunnel des Grands Goulets. Une fermeture temporaire pour travaux et pour exercice de sécurité donc qui nous est signalée dans le secteur Échevis-Saint-Martin-en-Vercors et la Chapelle-en-Vercors sur la RD518. Donc je vous lis un extrait de ce communiqué du département de la Drôme qui va entreprendre des travaux de maintenance du tunnel des Grands Goulets donc sur la RD538 et procéder à l'organisation donc de l'exercice annuel de sécurité qui est obligatoire et destiné à tester l'intégralité des équipements de pilotage et de sécurité de ce tunnel. À noter que ces opérations vont engendrer une perturbation du trafic le mardi 29 septembre entre 18h et 19h, puis la fermeture totale du tunnel, donc toujours mardi 29 septembre à partir de 19h jusqu'au mercredi 30 septembre à 5h du matin. En dehors de ces périodes, donc la route départementale sera rendue à la circulation. Et à noter qu'une déviation sera mise en place donc, pendant la perturbation et puis la fermeture totale du tunnel via Saint-Laurent-en-Royan, le col de la Machine, le col de Carry ainsi que la chapelle en Vercors. Une autre information pratique, circulation travaux, mais côté Isère cette fois-ci, c'est la reprise du chantier pour les travaux de protection contre les chutes de blocs du Mont Barré à Pont-en-Royan à partir du lundi 28 septembre. De courtes coupures des routes départementales RD531 et 518 qui seront limitées à 20 minutes pourront intervenir ponctuellement. À noter donc que cette nouvelle phase de travaux durera 8 semaines et s'achèvera donc a priori le 20 novembre. Donc pour rappel, le département de l'Isère a engagé des travaux de protection donc contre les chutes de blocs du Mont Barré qui surplombent la RD531 et plusieurs campagnes de travaux seront nécessaires donc pendant plusieurs années pour sécuriser toutes les zones exposées. Les travaux qui ont commencé en 2023 à la suite de l'éboulement qui était survenu au mois d'août de cette même année 2023. Et pour vous donner donc le détail, la nouvelle phase de travaux qui démarre consiste à conforter une dizaine de blocs rocheux instables et à renforcer et vidanger des ouvrages qui ont été mis en place en 2018. Le département nous indique que ces travaux sont indispensables à la sécurisation pérenne des RD531 et 518, ainsi que des habitations des quartiers de Villeneuve et de Bénissart. Les héliportages et les opérations de mise en place des machines de forage et de vidange des ouvrages nécessitent donc de ponctuelles et courtes coupures de la circulation dans ce secteur, mais qui seront limitées à 20 minutes à chaque fois. Ces coupures interviendront entre 8h30 et 17h la semaine. Le département invite les usagers à s'informer des conditions de circulation en temps réel sur itinisaire.fr et bien sûr à faire preuve de prudence aux abords du chantier en adaptant leur vitesse. Fini les infos pratiques, on passe à l'agenda culturel avec tout d'abord ce mercredi 30 septembre, eh bien la comédie itinérante de Valence qui est de passage à Saint-Jean-Royan à la salle La Parenthèse avec ce spectacle Tartuffe d'après Tartuffe, d'après Tartuffe, d'après Molière, du théâtre et une performance de Guillaume Bayard à découvrir donc mercredi 30 septembre à 20h à la salle La Parenthèse à Saint-Jean-en-Royan. Et donc dans cette pièce, Guillaume Bayard interprète à lui seul donc toute la pièce de Molière dans un jeu de dédoublement athlétique. Il s'agit, nous dit-on, d'une performance jouissive et virtuose qui révèle la vivacité de la langue de Molière. C'est donc du théâtre et ça dure environ 1h10. Le plein tarif est de 15€ par personne et les réservations donc s'effectuent auprès de la communauté de communes Royan-Vercors au 04 75 47 79 42. Et puis jeudi 1er octobre, c'est une sortie de résidence qui vous est proposée à la Navette, la salle de résidence de Saint-Laurent-en-Royan. Il s'agit de Naoui, le rituel des fortuits par la compagnie Narancha Razoul. C'est de la danse et du cirque et c'est tout public à partir de l'âge de 7 ans. On va écouter tout de suite Colline, qui est programmatrice à l'ACCR 5e saison, nous détailler cette proposition.
1: C'est une compagnie qui est basée en Savoie, mais qui est mexico-savoyarde. Et donc c'est une forme de danse cirque autour de l'ancestral, de rituel un peu traditionnel, avec tout un questionnement autour des éléments et sur une culture mexicaine autour des éléments. Et donc c'est une sortie de résidence d'un spectacle qui est déjà bien avancé de cette compagnie Naran Rasul, et qui, pour en donner quelques mots, du coup, c'est composé de 7 histoires, donc il y a différentes parties. Et en exemple, Naui interprète notamment le chant d'une cigale dans une danse sonore, admire la fragilité du vol d'un papillon dans une danse avec des fouets, et vous verrez l'image de communication autour de ce spectacle. Et le circassien a un grand bâton dans les mains, et il y a une forme de cirque, mais avec des instruments de jonglage qui sont assez inhabituels.
2: Donc c'est pour les enfants plutôt à partir de 7 ans,
1: c'est
2: plutôt conseillé.
1: C'est pour les personnes de façon générale, et c'est plutôt conseillé à partir de 7 ans. Voilà.
2: Et ça dure une heure.
1: Et ça dure une heure.
2: C'est le jeudi 1er octobre à 18h30 à la salle de la Navette à Saint-Laurent-en-Royans. L'entrée est à prix libre parce que vous avez envie que les sorties de résidence permettent aussi déjà... Bon, ce sont des moments qui sont importants pour les artistes de rencontrer le public, et pour le public de rencontrer les artistes.
1: C'est ça.
2: Mais il y a une jauge limitée, et c'est vrai que c'est...
1: Il y a une jauge limité, c'est pas mal de réserver. Alors je sais que par exemple sur dès qu'on annonce cirque, en général ça se remplit un peu vite, donc là ça vaut la peine de réserver. Et puis oui, à prix libre, parce que alors là c'est un spectacle qui est plutôt abouti, mais des fois c'est encore en travail, et puis c'est aussi des occasions de on aime bien le prix libre aussi, ça permet à des gens qui peut-être trouvent que certains autres spectacles sont un peu trop chers, même si on fait plein d'efforts pour faire le moins cher possible, de venir et de... le prix libre est fait pour ça, pour encourager des personnes à petit budget à venir sans scrupules.
2: Donc voilà, pour cette première sortie de résidence de l'année, pour la 5e saison, ce sera donc le 1er octobre à 18h30. N'hésitez pas à réserver auprès de la 5e saison.
0: Naui, le rituel des fortuits par la compagnie Naran Rasul, c'était donc la proposition de la CCR entre danse contemporaine et cirque mexicain, qui est donc le 1er octobre à 18h30 à La Navette, à Saint-Laurent. Et puis deux rendez-vous cette semaine et la semaine prochaine dans le Royan-Vercors, deux ateliers gratuits qui sont proposés par le Centre Social La Paz. Il s'agit d'ateliers destinés aux plus de 50 ans, des ateliers autonomie et bien-être, c'est-à-dire un moment pour apprendre à respirer, à écouter son corps et aussi à en parler, pour améliorer l'écoute, la motricité et l'équilibre. Deux rendez-vous donc pour ces ateliers. D'abord ce jeudi 1er octobre de 15h à 17h30 à l'Oasis à Saint-Agnan-en-Vercors. Et puis il y aura un autre rendez-vous la semaine prochaine, le lundi 5 octobre de 9h à 11h30, cette fois-ci au Centre Social La Paz à Saint-Jean. Vous pouvez vous inscrire auprès du Centre Social La Paz, sachant que l'adhésion annuelle donc au Centre Social, une adhésion qui coûte 5€, est demandée pour participer à ces rendez-vous. Une proposition pour les parents cette fois-ci, ce jeudi 1er octobre, une rencontre entre parents. Futurs parents, parents d'enfants de moins de 3 ans, ce sont des rencontres pour échanger, s'écouter et souffler. Un moment de répit sans jugement autour de boissons chaudes et de petites gourmandises. Rendez-vous donc ce 1er octobre à la maison de santé La Chapelle en Vercors dans le cabinet de kinésithérapie. C'est de 19h30 à 21h30 et les places sont limitées, donc il faut vous inscrire au préalable auprès de vertacosudsante@gmail.com. A noter que l'atelier est animé par Justine Delorme, qui est médecin généraliste, Sophie Lago, qui est kinésithérapeute, et Marie Gaulin, qui est infirmière libérale. Et le prochain rendez-vous à noter déjà dans vos agendas pour la prochaine rencontre entre parents, et bien ce sera le jeudi 10 décembre. Du côté côté de la Halle, le Centre d'art contemporain de Pont-en-Royan, une proposition originale vendredi 2 octobre à 19h. Il s'agit d'une projection dans le cadre du festival Paysages Composés, l'édition 2026 de ce festival, qui est un festival de création, de recherche et de rencontres, au croisement entre écologie sonore et musique de recherche, entre expérimentation sonore et expérience d'écoute des milieux. Cette projection est baptisée Imagée et se compose d'une sélection de créations électroacoustiques audiovisuelles, de films documentaires, d'œuvres de cinéastes expérimentaux qui explorent par la puissance de l'image et du son les enjeux techniques, écologiques et esthétiques de la création artistique à l'ère de l'Anthropocène. L'entrée est libre dans la limite des places disponibles et après ces projections, vous pourrez rencontrer donc l'équipe du festival Paysages. Je vous rappelle les infos pratiques, c'est vendredi 2 octobre à 19h à la Halle à Pont-en-Royan.

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1: Ouais, ça serait bien.
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0: De l'autre côté de la musique, un rendez-vous mensuel tout en musique classique à découvrir chaque mois des thématiques et puis aussi des aventures humaines, notamment d'un grand prodige qui était aussi un petit prodige à l'époque. Ce compositeur qui a voyagé, qui s'est nourri pour donner bien des plus grands compositeurs de musique classique. C'est en substance que nous allons voir avec Michel Giardella pour Mozart à Paris. Bonjour Michel.
1: Bonjour. Mozart à Paris, Mozart a séjourné plusieurs fois à Paris. Il faut dire qu'à cette époque, vers 1760 et quelques, 64, 65, Paris est la capitale du monde. Culturellement, c'est une vie fantastique. Il y a les philosophes, il y a D'Alembert, Diderot pour faire l'encyclopédie. Donc c'est une mine de germes intellectuels et c'est quelque chose de formidable. On ne parle que de Paris. Le père de Mozart décide donc d'emmener son fiston à Paris parce que quelque temps auparavant, il était allé en Autriche. Et en Autriche, il avait été reçu par Marie-Thérèse, l'impératrice d'Autriche. Et Mozart avait joué sur un clavecin, une de ses petites compositions dont on écoutera tout à l'heure quelques extraits. Et ça avait été un triomphe. L'impératrice avait pris Mozart sur ses genoux, l'avait embrassé. Donc ça avait été un triomphe. Donc dans l'idée du père de Mozart qui prévoyait toujours l'avenir lointain, l'avenir de son fils, n'en fait pas trop, fait ci, fait ça, était très protecteur. Il s'est dit on va aller à Paris. Paris, c'est la capitale du monde. D'autant plus qu'on a un point de chute. On a Grimm. Grimm était le comte Grimm. C'est lui qui a fait les comptes, bien sûr. Il est à Paris. Il nous accueillera. Il a plein d'adresses. On verra toute la cour. On verra toutes les grandes maisons, tous les princes, les seigneurs. Et donc Mozart est parti. Alors ils sont partis tous les quatre. Mozart, le père de Mozart, la mère de Mozart, et puis Anne-Marie Mozart, et puis Nanner, la grande sœur de Mozart, qui avait quelques années de plus que lui, et Mozart, tout le monde dans la calèche. On est arrivé à Paris. Dès qu'on est arrivé à Paris, eh bien, on s'est logé. Tant bien que mal, mais Grimm avait tout préparé pour que tout se passe bien. Et l'objectif premier, c'était de jouer à la cour. Et à la cour, à cette époque-là, il y avait Madame de Pompadour. Elle était un peu moins dans le lit du roi. Elle avait été un peu remplacée par Madame du Barry. Hein, mais le roi lui conservait son amitié et il lui avait acheté un splendide château de Madame de Pompadour, qui aura une destinée prestigieuse puisque ce château de Madame de Pompadour deviendra l'Élysée, le palais d'Élysée à Paris. Donc Mozart, au début, rencontre, on organise un concert et Mozart arrive avec sa sœur Nannerl. On joue le concert, tout le monde est enthousiasmé, c'est formidable. Et Mozart se précipite vers Madame de Pompadour, pensant que la courtisane ferait aussi bien que l'impératrice d'Autriche. Mais Madame de Pompadour, elle aimait peut-être pas trop les enfants, l'a repoussée. Et Mozart en a été tout surpris. Bon, je vous propose quelques petits morceaux nous indiquant de Mozart écrit quand il avait 6 ans. C'est des petits morceaux de musique qu'on a retrouvés dans le cahier qu'avait sa grande sœur Nannerl. Mozart écrivait ses petites partitions déjà de quelques minutes. Voilà, je vous propose une petite partition de Mozart.
0: Avant de revenir dans quelques instants sur ce voyage et aussi ce besoin d'être reconnu un peu par l'aristocratie.
1: Bien sûr. Et puis, Mozart était un peu l'enfant savant, l'enfant reconnu. Disons que ça a été un triomphe pour la famille Mozart.
0: Composition de Mozart, menuet de Nannerl.
1: Menuet sur le cahier de Nannerl. Hein. C'est sa sœur qui avait récupéré ses petites compositions et ce carnet, on l'a retrouvé à la mort de la grande sœur, donc longtemps après.

0: On poursuit cette aventure de Mozart en voyage à Paris, un long voyage fait uniquement
1: donc,
0: à Paris.
1: Il est resté 6-7 mois à Paris et il est allé, après être chez Madame de Pompadour, on l'a amené à Versailles. Bon, à Versailles, c'était pas pareil. Il y avait donc la reine Marie Leszczynska et les deux filles de Louis XV, Marie Adélaïde et Victoire. Les deux sœurs, bien sûr. Mozart a rejoué avec sa sœur des petites sonates. Et là, bien sûr, quand Mozart a eu fini, les sœurs, en opposition à Madame de Pompadour, se sont précipitées et ont pris Mozart dans les bras et l'ont embrassé. Il faut dire que Madame de Pompadour, par les filles de Louis XV, n'était pas du tout aimée. Je vous rappelle que de son vrai nom, Madame Poisson, et elle était pas aimée du tout. Ces deux filles de Louis XV l'appelaient Maman Putain. Voilà, ça veut dire l'ambiance à Versailles. Enfin, Mozart a fait un triomphe. Mozart a acquis des galons, là. Et il a dédié quand même à Victoire deux sonates pour piano et violon, que là, on n'aura pas le temps d'écouter parce qu'on a un programme très lourd. Donc Mozart, après Paris, dès le mois de mars, est parti à Londres. Il faisait, bien sûr, le tour de l'Europe. Mozart repassera après, quelques temps après, à Paris, mais cette fois, il n'était que de passage pour regagner l'Autriche. Mozart, quelques années après, est retourné à Paris, mais là, ce n'était plus l'enfant. Il avait 22 ans et son père voulait l'envoyer à Paris pour qu'il trouve un poste fixe. Et Mozart avait pas bien envie de partir. Il était amoureux d'Aloïsia, sa voisine, Aloïsia Weber. Mais son père l'obligea à partir. Mozart avait plus envie d'aller en Italie que d'aller à Paris. Donc on le mit dans la diligence et on le fit chapeauter par sa mère.
0: Alors là, on est en 1778.
1: On est en 1778. Mozart arrive à Paris, donc accueil de Grimm, et Mozart se trouve donc confronté à ce qui est la grande innovation à Paris, qui fait la musique, c'est le concert spirituel. Alors le concert spirituel, Mozart prépare une œuvre à donner au concert spirituel, ça s'appelle la Symphonie concertante, qu'il dit « Je comprends pas, j'ai donné ma symphonie concertante à Monsieur Legros, qui était le directeur, et il l'a perdue. Et à la place, on a joué une sérénade de Cambini. » Bon, c'est un détail. Et aussi bizarre que ça paraisse, les historiens doutent de cette œuvre. Il pense que Mozart a écrit à son père qu'il avait fait cette œuvre-là et qu'il l'avait peut-être pas fait, il avait eu autre chose à faire. Alors, il la trouve, pour certains, elle est vraiment authentique, elle date de cette époque-là. Pour d'autres historiens, pas du tout. C'est Mozart a menti à son père, bon, pour le rassurer que tout allait bien. Voilà, donc je vous propose quand même quelques extraits de cette symphonie concertante. Écoutons le dernier mouvement.

0: dernier mouvement de la symphonie concertante composée à l'occasion, donc on le rappelle, du concert spirituel, première organisation de concert public, au temps de Louis XV, qui permettait bien d'avoir un accès public aux compositions de Mozart, aussi son désir d'être reconnu par le tout Paris.
1: Pour Mozart, c'était important parce que cette histoire du concert spirituel, ça mettait en valeur les musiciens. Ils étaient plus dépendants d'un prince, ils étaient plus dépendants d'un évêque. Bon, ils pouvaient gagner sa vie et être indépendants et faire les œuvres qu'ils voulaient. Et cette histoire du concert spirituel l'a quand même bien intéressé. Bien qu'au concert spirituel, il y avait les rivalités, les clans, etc. Bon, mais Mozart, ça l'a fait longuement réfléchir, cette histoire d'indépendance. Mozart, toute sa vie, cherchera son indépendance.

0: France. Hein. Sa liberté, c'était quelque chose de sacré. Voilà, donc Mozart est à Paris, et bien sûr, cette vie à Paris est très très riche. Et donc, le comte Grimm l'accueille, et tous les amis de Mozart qui sont venus à Paris, bon, aussi bizarre que ça paraisse, étaient francs-maçons. Un jour, on lui a appris à Mozart que le dernier fils de Bach, arrive de Londres à Paris pour négocier un concert, et tout le monde amène ce dernier fils de
1: Jean Bach, Chrétien.
0: Jean Chrétien Bach. On l'emmène dans les cérémonies des francs-maçons, etc., etc. Mais Mozart n'adhérera pas encore à la franc-maçonnerie. Il y adhérera beaucoup plus tard, presque 7 à 8 ans après. Mais il avait été très, très civilisé à Paris de cette présence
1: intellectuelle.
0: Mozart a réfléchi à cette histoire de franc-maçonnerie. Pour lui, ça deviendra une histoire de libération, et puis c'était un mouvement intellectuel, parce que toute l'Europe se couvrait d'organisations qui avaient démarré à Londres, à Paris, l'Autriche, l'Allemagne, le roi de Prusse. Donc Mozart, après, participera, mais il a trouvé de nombreux contacts à Paris. Mais au cours de ce séjour à Paris, Mozart rencontrera Louis de Bonnières, duc de Guînes, qui était un très très brillant flûtiste. Et il avait sa fille, qui était aussi une très brillante artiste. Bien sûr, Mozart, qui cherchait un peu à gagner de l'argent, répondit à la demande de ce personnage et écrivit un concerto pour flûte et harpe. Alors, nous l'écouterons en fin d'émission. Mais ce qui fut particulièrement important, c'est que Mozart, juste avant d'écrire cette œuvre, avait écrit une symphonie qu'il a donnée au concert spirituel. Et cette symphonie, ça a marché, ça a été un grand succès. Donc Mozart a été ravi.
1: La deuxième, parce que la première avait été un échec.
0: La première n'a pas été donnée.
1: Oui, elle a été annulée.
0: A été annulée. Enfin, c'est ce que dit Mozart, mais c'est les écrits des. C'est pas des premières mains, hein, qu'on n'en sait pas si Mozart dit la vérité. Hein. Donc là, il donne une symphonie qui est un succès, et il donnera même une deuxième symphonie, mais celle-là, on l'a perdue. On ne sait pas ce qu'elle est devenue. On sait qu'elle a été donnée. Hein, c'était dans les registres de comptes, elle a été donnée à telle date, et puis ensuite elle a disparu et brûlé certainement dans les événements de la Révolution. Donc voilà, Mozart est ici. Alors, ce fameux duc de Guînes, lui, était quand même un franc-maçon aussi, et il appréciait quand même la musique de Mozart, et comme Mozart avait triomphé, donc Mozart était à la mode. Et ça s'est bien passé, cette musique est très réussie. Cependant, il faut reconnaître que le duc de Guînes voulait qu'il donne des leçons à sa fille, et Mozart disait, elle joue très très bien de la harpe, mais elle est absolument nulle comme compositrice. Mais il lui a donné des leçons, il a obtenu de l'argent pour ce concerto pour flûte et harpe, et Mozart a laissé quand même une œuvre qui est quand même un peu spéciale. C'est une des seules qui existe comme ça. Mozart, après, donc, va se trouver avec Grimm. Ça se passait pas très bien. Grimm s'était mêlé à la vie parisienne. Et à ce moment-là, il y avait un grand conflit à Paris. Il y avait un conflit entre Gluck, qui était le musicien de la reine, musique française, et les Italiens dirigés par Piccinni. Donc, toute la cour était divisée en deux clans. Et Grimm était partisan des Italiens. Alors, malgré le père de Mozart lui écrivait, tu te mêles pas de cette histoire-là, hein, tu veux peut-être faire que des ennemis, etc. Et Grimm en a voulu à Mozart de pas avoir pris parti. Si bien qu'il s'arrangea avec le père de Mozart, et Mozart dut partir. Cependant, il faut reconnaître que la vie de Mozart n'a pas été facile à Paris, puisque après son concert, sa première symphonie donnée, la symphonie parisienne, quand nous avons écouté l'émission sur le concert spirituel, le lendemain du concert, sa mère est tombée malade. et sa mère va mourir à Paris. Mozart n'osera même pas annoncer la mort de sa mère à son père. Il écrivit à un ami pour que l'ami aille l'annoncer à son père. Donc Mozart a été quand même bouleversé de cette mort. Et il fallut que Grimm le mette de force dans une diligence et renvoie Mozart à Salzbourg pour qu'il soit enfin retourné là. Alors à Paris, on lui avait proposé une place à Mozart, à Versailles, d'organiste. Mais Mozart, il voulait être maître de chapelle ou rien. Donc il avait un caractère, Mozart. Donc il a refusé ce poste. Et son père lui a trouvé un poste chez l'évêque Colloredo à Vienne, avec qui ça finira très très mal. Mais Mozart s'est trouvé dans la diligence la plus minable qui y ait, son billet payé par Grimm, et on s'est débarrassé de lui et on l'a renvoyé en Autriche.
1: Et ce sera son dernier séjour à Paris.
0: Ça sera son dernier séjour à Paris. Voilà, je vous propose un peu ce moment un petit peu d'émotion. Je vous propose l'andante de ce concerto pour flûte et harpe de Mozart.

0: C'était le concerto pour flûte et harpe de Mozart, composé à l'occasion de son séjour parisien, donc terminé au cours de l'année 1778, troisième et dernière étape de son périple à Paris, qui s'est intégré dans un grand voyage.
1: Il a travaillé, Mozart, enfin, c'était des familles qui voyageaient beaucoup à cette époque-là. Mozart allait en Italie, mais il rencontrait toujours les musiciens. C'était toujours ses voyages, c'était dans l'idée de la formation, de voir ce que faisaient les musiciens ailleurs et ce qu'on pouvait en récupérer pour le mettre dans sa musique.
0: Et il a récupéré, on peut dire, un petit peu toute la crème des influences, outre Allemagne, outre Autriche.
1: L'Allemagne, l'Italie, même la France. Et il a quand même énormément enrichi sa musique par tous ses voyages et toutes ses expériences.
0: Alors, une immersion pour le jeune Mozart, une immersion dans la vie parisienne, mais ça a été aussi l'objet d'une expérience un peu plus sanitaire, Michel.
1: Oui, à ce moment-là, à Paris, sévissait la petite vérole, qui est le nom du XVIIIe siècle, maintenant nous appelons la variole. Cette maladie provoque des pustules sur les membres et sur le corps. Et alors, sous l'influence de Voltaire et de Diderot, de D'Alembert, tous les encyclopédistes, ils avaient remarqué une chose particulière, c'est que quand quelqu'un avait une petite vérole faible, avec peu d'incidence, bon, il y avait des petites pustules et sur le corps, sur les bras, et on se frottait la partie saine de son corps contre ces petites pustules, et on attrapait la variole, bien sûr, mais c'était une petite variole sans conséquence. Donc c'était une pratique qui se faisait à l'époque, c'était quand même une immunité, que les gens se faisaient une immunité. Hein. Et Voltaire était très très partisan de cette vaccination, il trouvait que ça protégeait les gens, etc. On proposa donc au père de Mozart tout de suite de vacciner le petit Mozart, etc. Mais comme il n'y avait pas la variole en Autriche à ce moment-là, le père de Mozart a dit non, mais nous on s'en remet au Seigneur, c'est le Seigneur qui décidera de l'avenir de Mozart. Et Mozart n'a pas attrapé la variole et sans être vacciné.
0: Merci Michel Giardella pour cette émission consacrée au séjour de Mozart à Paris. À très bientôt.
1: À bientôt, au revoir.

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0: Merci.
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0: Bienvenue dans Osons l'intime, une chronique portée par Claire et Céline du collectif Féminin Naissance Royan Vercors, dans laquelle on ouvre de nouveaux horizons autour de sujets souvent tabous, relégués au couple, à la famille ou à nos réflexions individuelles. Des partages d'une dizaine de minutes de nos vécus de femmes cisgenres et d'accompagnantes. Bonjour à tous, bonjour à toutes et bienvenue sur les ondes de Radio Royan Vercors pour une nouvelle chronique Osons l'intime. Une chronique qui est proposée chaque semaine par le collectif Féminin Naissance Royan Vercors. Et aujourd'hui, donc, les représentantes de ce collectif sont Claire et Céline, comme souvent. Bonjour à toutes les deux.
1: Bonjour.
0: Et nous avons également le plaisir d'accueillir Ambre qui est venue témoigner pour cette chronique un peu particulière. On va vous expliquer. Bonjour Ambre.
2: Bonjour.
0: Ambre et Céline, donc vous allez nous parler du thème de la fratrie. On va se demander comment accompagner l'arrivée d'un nouvel enfant dans la famille.
3: Oui, bah aujourd'hui c'est la grève. Je me suis dit c'est l'occasion de pouvoir inclure Ambre. Et du coup, on intervient à la fois depuis notre expérience de vie de famille à nous et de l'arrivée de ce petit frère qui a maintenant 3 ans. Hein. T'as quel âge toi, Ambre ?
2: 7 ans.
3: Ouais. Donc, t'avais 4 ans quand il est né. Et puis, je vais aussi vous parler depuis, moi, mon expérience de doula et des accompagnements que j'ai pu faire dans des familles où c'était pas le premier enfant, mais il y avait déjà des plus grands. Et on va foncer, hein, on va y aller dans le sujet direct. Moi, une clé... On sait hein, que la naissance, c'est un grand bouleversement, que ça vient changer plein de choses, à la fois au niveau logistique, d'organisation, mais aussi identitaire, de comment on trouve chacun notre place dans le système. C'est toute la famille qui doit se réharmoniser. Et avant, t'étais, Ambre, l'enfant unique, la seule et l'unique. Et puis, il y a un petit frère qui arrive et ça change un peu tout le fonctionnement. Est-ce que toi, t'as un peu des souvenirs de comment c'était quand Soam il est arrivé ? Qu'est-ce qui a changé pour toi ? Je l'avais pas prévu, cette question. Non. En tout cas, moi, je me rends compte que c'est important de préparer l'arrivée et pour déjà que ce soit pas un changement radical de il y avait pas de petit frère et tout d'un coup il y en a un et du coup les 9 mois de la grossesse ils servent à ça et une des manières dont on s'est préparé à l'arrivée de ce bébé c'était d'amener du rituel. Et un des rituels qu'on a fait, c'était celui de modeler une statue. Tu t'en rappelles ? Tu veux en parler de ce moment ?
2: Ah oui.
3: On s'est mis à deux et on a pris la...
2: Ouais. On a pris l'avion ? Non.
3: Ah non. C'est moi qui raconte. Pas grave. Et du coup, on a pris un temps au début, quand ça se voyait pas encore que j'étais enceinte, quand je venais d'annoncer à Ambre qu'on allait accueillir un bébé dans la famille, un petit temps à deux créatif pour amener dans le champ de conscience que la famille allait se transformer. On a été chercher de la pâte à modeler et ensemble on a modelé cette petite statue de la femme enceinte et on a pris le temps de représenter aussi la tête de papa qui était là et puis il y avait une petite tête pour toi aussi. Et c'est-à-dire que tout ce changement, il allait se faire dans mon corps, mais avec le papa et la petite sœur. Et puis cette statue, elle était là tout au long et c'était un peu une manière de se rappeler que oui, il y a un processus qui est en cours, un changement qui va se faire. Et un autre rituel qui pour moi ramenait à la conscience ce truc de y a un bébé qui s'en vient, c'était de cette chanson du soir, cette petite berceuse qu'on chantait au bébé, la petite fille Jamala. T'es d'accord qu'on la chante ensemble ?
2: Oui.

0: Pam.
1: Et du coup, le soir, c'était l'occasion de pouvoir rappeler que oui, cet enfant, il est déjà là dans la famille et on peut déjà lui parler et lui envoyer cette chanson pour dire qu'on pense à lui et qu'on le berce dans son chemin vers nous. Et sur la fin de la grossesse, on l'a pas trop fait ensemble, mais moi je l'ai proposé à une famille que j'accompagnais. On a vraiment fait un temps de préparation pour célébrer l'arrivée de cet enfant et aussi ouvrir un espace de parole. Et donc dans un premier temps, j'ai proposé aux enfants de dessiner sur le ventre. Enfin, c'était une demande de la maman, hein, bien sûr. De dessiner sur le ventre de la maman et les dessins, ce seraient tous les cadeaux de ce qu'on a envie de faire découvrir à cet enfant qui allait bientôt arriver, les couleurs, les saveurs, ce qu'on avait envie de lui offrir en cadeau à ce bébé pour lui souhaiter la bienvenue. Et du coup, dans cet autre espace que je viens de mentionner, de celui d'ouvrir un espace de parole, il y a plein d'outils qui permettent d'autoriser l'enfant à dire ce que ça lui fait vivre, à la fois toute l'ambivalence qu'il y a de se dire « oui, je me réjouis, mais j'ai peut-être aussi peur ». Et du coup, un des outils, ça peut être le photolangage. Là, on a ramené plein de cartes, les cartes du Dixit. Et Ambre, je vais te proposer d'en choisir une qui pour toi représente ce que ça fait d'être devenue grande sœur.
2: Ça y est, Ambre a choisi. Alors, est-ce que tu peux nous décrire la carte que tu as dans la main au micro, Ambre?
1: Qu'est-ce qu'il y a dessus? Tu vois quoi?
3: Parce que des pandas.
1: Ouais.
3: Qui se font un câlin.
1: Ok. Et est-ce que tu peux nous dire pourquoi tu as choisi cette carte? Pour parler de ça te fait quoi d'être une grande sœur? Ça te fait de la joie? Ça te fait des nœuds dans le ventre?
2: Est-ce que ces deux pandas, ce serait toi avec ton petit frère? En train de faire un gros câlin? Oui, c'est ça?
1: Elle nous fait oui de la tête. Alors chaque enfant, il va avoir sa loquacité. Enfin, ils sont tous différents. Puis les âges vont aussi beaucoup jouer, hein. Mais en tout cas, même si l'enfant a du mal à mettre des mots sur ce qu'il vit, ça lui ouvre un espace aussi de réflexion et de pouvoir se relier à et s'autoriser à se poser cette question et à se dire OK, moi je sais pas, Ambre, pour toi, je crois, t'attendais beaucoup cet enfant, ce petit bébé, ce petit frère, t'étais assez contente qu'il arrive. Et en même temps, une fois qu'il est arrivé, est-ce que c'était toujours très joyeux?
3: Non.
1: Non.
3: Pas toujours.
1: C'est quoi qui était plus difficile? Genre ce matin, qu'est-ce qui s'est passé?
3: Il voulait pas se moucher, et du coup il criait.
1: Et toi, ça t'a dérangé?
3: Oui.
1: Ah oui, toi, tu faisais quoi à ce moment-là?
3: Je dormais.
1: Ça t'a réveillé? Ouais. Ouais, et du coup, ça peut avoir un petit frère, ça peut être super chouette, mais ça peut aussi être confrontant, être agaçant. Ta maman, moi, j'ai plus été disponible pour toi à 100% tout le temps. Il y a des moments où je me suis beaucoup occupée de ton frère et t'as pu me dire des choses comme tu me manques. J'aimerais passer plus de temps et j'aimerais passer du temps seule avec toi, maman. Tu m'as dit des choses comme ça? C'est
3: oui.
1: Encore vrai aujourd'hui? Que parfois ce ami prend trop de place. Et donc ça, c'est notre responsabilité en tant que parents d'arriver à sentir comment est-ce que le système familial il est en équilibre et on arrive tous à trouver notre place et à réajuster tout ça. Et peut-être juste d'autres outils que j'ai envie de vous partager plus en lien avec vraiment ce passage de la naissance, c'est les livres. Enfin, c'est quand même un outil génial pour pouvoir parler du vécu émotionnel, mais aussi de ce qui se passe au niveau de la physiologie. Moi, j'ai plusieurs livres vraiment autour de l'arrivée de ce bébé, de la naissance, et notamment un bouquin qui en parle de manière très belle, je trouve, pour préparer à la place de l'enfant autour de cette naissance. Alors, je vais vous lire un petit extrait. « Maman, Quand est-ce qu'il va sortir de ton ventre, le bébé ? Quand il sera prêt. Nous ne sommes pas pressés. Tu sais comment s'appelle ce moment ? Non, comment ? Bah, c'est l'accouchement. Comme la nuit, lorsqu'on se couche ? Bah, non. Ces mots se ressemblent, mais accoucher, c'est ce qui se passe quand on met au monde son bébé. Trésor, est-ce que tu te rappelles qui a eu ces bébés dans ma garde-robe ? Bah, c'est notre chatte, Mimi. Maman, est-ce que tu vas avoir ton bébé caché dans ta garde-robe ? Mais non, voyons. Mais je vais me trouver un endroit calme. Voilà, et plus loin dans le livre, elle parle avec des mots tout à fait accessibles pour les enfants de ce que la mère traverse, de dans quel état elle va être, de son besoin d'intimité, comme toi pour t'endormir, t'as besoin d'être au calme, dans le noir, ben moi aussi je vais avoir besoin d'être au calme et qu'on me parle pas et qu'il n'y a pas trop de bruit. Et puis dans mon corps ça va faire comme des grandes vagues Et voilà, elle met des mots pour que à la fois l'enfant ne s'inquiète pas de voir ça s'il est en présence, parce que ça aussi c'est toute une réflexion à avoir sur quelle distance, quelle proximité on veut avoir pour ses enfants. Mais ça peut être une envie de la famille, de l'enfant qui soit un peu en périphérie, en présence dans l'environnement. Moi, je sais que je sens que dans notre société actuellement, la vie et la mort sont tellement loin de nos réalités, que ce sont des passages qu'on a complètement perdu et qui peuvent du coup être impressionnants, inquiétants. Et donc quand on est confronté à une mort, on est complètement perdu, on n'a plus de repères, on n'a pas eu de transmission. Et à l'époque, on habitait dans des fermes, on avait des animaux, on voyait la chatte accoucher, perdre deux petits, le veau, le chevreau, la grand-mère. Et on côtoyait la vie, la mort au quotidien, le chat qui ramène une souris morte. Et donc je crois que dans ces petits événements du quotidien, il y avait une forme de familiarisation avec ça. Et donc on reçoit des outils pour traverser ces émotions qui peuvent être fortes et des compréhensions des cycles de la vie. Et donc pour moi, ça a été vraiment une réflexion de me dire quelle place Ambre elle aura le jour de la naissance de son frère. S'il y a l'envie qui soit en présence, c'est vraiment hyper important de trouver une personne de confiance qui puisse être la référente de cet enfant. Et pour moi, trois critères pour cette personne, c'est déjà qu'on se sent en confiance, que cette personne, si on choisit d'accoucher à la maison, soit en confiance avec notre projet de naissance et que elle vienne pas amener du stress et son stress. Il y a aussi que elle est là très clairement pour être avec l'enfant et pas parce qu'elle a envie d'être présente sur le lieu de naissance et peut-être voir ce bébé naître et tout ça, mais que son rôle est très très clair de elle vient pour s'occuper et accompagner cet enfant et accompagner ses émotions et accompagner ses questions. Et pouvoir constamment ajuster pour que l'enfant se sente en sécurité et que ça réponde à ses besoins à lui. Partir faire une balade, raconter une histoire, accompagner des pleurs. Le troisième critère, je ne m'en souviens plus. Voilà.
2: C'est qu'il ne devait pas être si important que ça.
1: Bon, on va peut-être s'arrêter là. Hein. Merci.
2: Et donc, ça a été le cas d'Ambre. Elle était à la maison à l'arrivée de son petit frère.
1: Pendant tout un moment, pendant toute la phase d'embarcation, comme on peut l'appeler, de pré-travail, de ses contractions. Enfin, moi, j'ai eu des contractions pendant plus de 24 heures. Donc, est-ce que tu t'en rappelles ? J'ai eu ces contractions. C'était le jour de Pâques. On voulait faire la chasse aux œufs. Mais moi, j'étais plus en état pour aller cacher les œufs. Alors, c'est qui était caché ?
3: C'était les enfants et les adultes, ils étaient allés les chercher.
1: On a tout
2: fait
1: à l'envers.
2: Une chasse inversée.
1: Les enfants étaient cachés les œufs.
2: Mais est-ce que c'est les adultes qui ont mangé tous les œufs à la fin, du coup ? Quand même non. Pas.
1: Et puis la petite anecdote de fin, c'est donc la première nuit j'avais eu plein de contractions. Le matin, je lui dis, tu sais, mon ventre il est tout dur, le bébé il va arriver. puis il y a eu toute la fête de Pâques, la chasse aux œufs, le bébé toujours pas là. Et je lui dis, mais tu sais, c'est sûr, dans la nuit, il va arriver. Et j'avais promis, qu'est-ce que je t'avais promis? Ou qu'est-ce que tu m'avais fait promettre?
3: Que tu me disais quand le bébé il va naître.
1: Que j'allais te réveiller dès que le bébé il arrivait. Et donc au petit matin, tu t'es réveillée en pleurs. Mais maman, mais tu m'as pas réveillée cette nuit pour accueillir le bébé. Et puis je dis, mais Ambre, regarde mon ventre, il est encore énorme, le bébé il est encore à l'intérieur. Et puis là, je crois que tu t'es dit, bon, bah, si ça dure 4 jours, je vais plutôt aller jouer avec mes copines. Hein. Et donc elle est partie chez une copine et elle est revenue une heure après la naissance. Mais voilà, je crois que c'est aussi un ajustement de se donner les cartes pour il y a plein de possibles et puis comment on est à l'écoute de ce qui se vit dans l'instant et on peut choisir à tout moment de réajuster en fonction de ce qui est juste pour le parent, pour l'enfant, pour

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1: Niamakou, bonjour.
2: Bonjour.
3: Bonjour.
4: Bonjour, bonjour.
5: Bonjour.
1: Ah ben, c'est avec plaisir qu'on se retrouve au studio de Radio Royan Vercors. Depuis le temps qu'on en parlait, ça y est, enfin, on va pouvoir évoquer le groupe et puis ses perspectives également. Mais tout d'abord, si vous pouviez vous présenter à chacun, chacune, ce serait sympa.
6: Moi, je m'appelle Rémi et donc je suis le bassiste du groupe.
3: Moi, je m'appelle Manu et je suis le guitariste et on est choriste aussi avec Rémi.
5: Aurélie, le manager du groupe.
7: Donc, moi, je m'appelle Bob et je suis le chanteur, guitariste, percussionniste du groupe.
1: Donc, il en manque un à l'appel.
7: Raymond, qui n'a pas pu venir, hélas, aujourd'hui.
1: Qui est le batteur, évidemment.
7: Voilà, et comme il est papa d'un très jeune enfant, du coup, il a été retenu aujourd'hui. Voilà.
1: Bon, on va parler pour lui.
7: C'est ça.
1: Est-ce qu'on pourrait, si ça vous convient, mettre un peu le rétroviseur et évoquer la genèse du groupe et puis par la même occasion les évolutions qui se sont opérées depuis, autant sur le plan musical qu'en termes de line-up?
7: Alors oui, tout à fait. Donc au début, tout à l'origine du groupe, en fait, on était... on va dire, on s'est retrouvé autour des percussions africaines et le tambour djembé, et on a commencé effectivement à travailler ensemble. Donc moi, je donnais des cours sur Grenoble, j'ai fait une animation un jour et puis je suis tombé sur Manu qui lui, il travaillait avec un groupe de gospel, il était aux percussions aussi mais il faisait des congas, et puis Rémi, lui, venait régulièrement effectivement se former nos ateliers. Et du coup, effectivement, à force de jouer un peu ensemble, on a fait une petite formation au début un peu amateur, et puis avec aussi les élèves des autres ateliers, et puis on faisait des animations à droite à gauche. Et on a commencé effectivement à se structurer et à se professionnaliser dans la percussion africaine, djembé, percussion mandingue. Et puis est arrivé le Covid en 2020. Et là, on avait pas mal de temps pour effectivement penser les choses différemment, se restructurer. Et puis surtout, on s'est dit, bon, c'est bien la percussion africaine, mais les gens en France, ici, c'est pas vraiment le public qui s'y connaît. C'est vrai que si on joue un peu plus d'une demi-heure, les gens, ça leur plaît, mais après, au bout d'un moment, c'est un peu lassant pour eux, c'est un peu toujours la même chose. Et puis, comme on aimait bien aussi jouer de la musique africaine, mais avec des instruments aussi, parce qu'il y a de la musique moderne aujourd'hui, ils ont, même en Afrique, qui font. On pense toujours en termes de musique africaine en Afrique, alors qu'en fait, on dit c'est de la musique traditionnelle, mais dès qu'on met des instruments modernes, comme des guitares, des batteries, dans cette musique, en fait, ça devient une musique qu'on appelle tradi moderne. Mais en réalité, c'est déjà une fusion, en fait, parce qu'effectivement, la musique traditionnelle se fait sur des instruments traditionnels. Et donc, du coup, nous, on écoutait pas mal de musique, on va dire, fusion africaine, voilà, tradi moderne, ou voilà, comme. Comment on l'appelle, et des artistes comme Salif Keita ou Moussa Ngaré, des gens qui ont réussi aussi quelque part à la fois fédérer un public en Afrique et aussi en Occident. Et du coup, on s'est dit, on va reprendre des morceaux instrumentaux. Il y avait Manu qui avait déjà fait de la guitare par ailleurs, mais qui avait fait plutôt dans sa jeunesse un peu de rock, etc. Et Rémi qui, lui, était juste un percussionniste au départ, qui ne savait pas trop jouer de guitare basse. Mais comme il jouait effectivement plutôt les rythmes sur les gros tambours doum-doum, du coup, c'est lui qui était un peu spécialiste de la basse dans nos percussions. Donc on s'est dit, Rémi, tu vas prendre la guitare basse, comme ça tu vas pouvoir continuer à ce que tu faisais sur les tambours mais avec des notes. Donc c'est comme ça qu'est né Niamakou. On avait trouvé à l'époque Lionel qui était venu faire de la percussion avec nous, et Kofi aussi qui était un jeune qui arrivait du Togo, et pour faire nos percussions. Et puis on a tourné comme ça pendant 2-3 ans,
3: ouais, à peu près.
7: Et puis, à un moment donné, Kofi, lui, il a dû faire... effectivement, il était pris par des activités professionnelles autres. Et du coup, on a pu travailler trop l'année dernière avec lui. Et on a eu aussi Lionel qui suivait plus trop le projet, parce qu'en fait, il n'était pas vraiment... vraiment au fait de la musique que nous on faisait quand on faisait des percus en fait. C'était un batteur très polyvalent, très très compétent, mais nous on fait quand même une musique qui est un peu pointue au niveau rythmique, et du coup c'est pas parce que effectivement voilà, ça demande quand même un peu de travail. Du coup on a croisé Raymond l'année dernière, et du coup on a pris Raymond à la batterie, parce que Raymond lui en fait il vient de la Guinée, et donc effectivement lui il a été bercé toute son enfance, depuis son, même on peut dire depuis qu'il était dans le ventre de sa maman, il a été bercé effectivement par la musique de chez lui. Donc quand il est arrivé pour jouer notre batterie, on s'est tout de suite dit voilà, non, ça c'est notre batteur, on a besoin voilà. de lui, hein, voilà, c'est lui qu'il nous faut.
1: C'était l'évidence.
7: C'était évident, voilà. Et on a eu de la chance, parce qu'effectivement Raymond il est comment dire, c'est une perle. C'est aussi bien musicalement que humainement, c'est vraiment, ça colle vraiment, et c'est vraiment un plaisir et un bonheur de travailler ensemble. Et d'ailleurs, si je parle de plaisir et de bonheur, c'est parce qu'effectivement, la musique que nous, on a envie de partager avec nos auditeurs et avec notre public, c'est effectivement de la joie. Et voilà, de la bonne ambiance, de l'énergie positive, et voilà, de rassembler tout le monde et de faire danser tout le monde. C'est l'idée derrière ce qu'on fait, au niveau, que ce soit au niveau des textes comme de la musique. On veut vraiment partager quelque chose avec les gens, comme de la bonne humeur, comme une ambiance positive, une énergie positive, et vraiment pouvoir rassembler, mettre les gens ensemble. Voilà, parce qu'effectivement, c'est aussi le dénominateur de Niamakou, c'est aussi encore la percussion africaine, le djembé. Et le fond du djembé, c'est ça. C'est vraiment un instrument qui est fait en Afrique pour rassembler les gens et les mettre ensemble. Donc on est resté dans cette idée, dans Niamakou.
1: Une musique communicative.
7: En tout cas, on essaye d'être...
1: ouverte au plus grand nombre possible.
7: Voilà, on essaie de faire danser les petits comme les grands. À chaque fois qu'on fait des concerts, on se rend compte que ça plaît un peu à toutes les générations. Même si, effectivement, sur les réseaux sociaux, on voit qu'en ce moment, on a un peu du mal à cibler les plus jeunes d'entre nous. Mais bon, faudrait peut-être qu'on se mette sur des réseaux moins de papy, parce que pour le moment, on est juste sur Facebook et Instagram. Et peut-être, si on voulait cibler un peu plus les jeunes, faudrait qu'on se mette sur TikTok. Mais nous-mêmes, on est d'une génération, on a un peu du mal aussi avec tout ça. Mais bon, il faut s'y mettre, hein, on essaye de s'y mettre. Voilà.
1: Ah oui, et puis alors pour capter les jeunes, il faut faire un peu plus de R&B et...
7: Ah mais ouais, non mais ça on fera
1: envoyer
7: pas
1: de... de l'électro.
7: Ouais, l'électro, ouais, effectivement, c'est le truc qui touche pas mal les jeunes aujourd'hui.
1: Et ça, c'est pas votre truc dans le groupe, l'électro, hein, pas du tout. Hein. Alors, restez sur des basses quand même assez trad. Hein. Alors, c'est volontaire,
7: Ouais, volontairement, moi, j'ai vraiment envie de faire de la musique avec des êtres humains et pas avec des machines.
1: Oui.
7: Et à l'ancienne. Et c'est un parti pris, mais je pense que même si c'est plus forcément la mode, ça y reviendra. Parce que les modes, elles passent. Mais si on fait quelque chose de vrai, ben, ça restera peut-être. Voilà.
1: Les mots de passe et les fondamentaux restent.
3: C'est ça.
7: Moi, je pense que les gens vont finir par se lasser de beaucoup de choses, en fait. Mm. Mais après, effectivement, de vouloir se professionnaliser, ça nous a amené effectivement à faire des formations, et on se rend compte que l'industrie musicale, elle n'est plus du tout comme il y a 20 ans ou il y a 30 ans non plus, et que ça oblige aussi quelque part aussi à se conformer à certaines choses. Ouais. Il y a des formats dans la musique, il y a des... Et on ne peut pas faire vraiment ce que faisaient les gens dans les années 70, à faire des morceaux de 20 minutes par exemple, ça n'existe plus. On ne sera pas diffusé en radio, paraît-il.
1: Ah oui.
7: donc ouais, il y a un formatage de la musique aujourd'hui, et puis il y a une manière aussi de travailler qui n'est plus du tout comme il y a 20 ans, ça a radicalement changé.
3: Mais on gardera les instruments acoustiques.
1: Oui.
3: Les machines, bon.
1: Et donc, vous tous individuellement, est-ce que vous, en termes de background, vous jouiez dans des groupes précédemment ou pas ?
3: Oui, alors ça fait quand même longtemps qu'on bosse tous les trois à travers la percussion, mais Moi, avant, c'est avec Bob que j'ai pu me professionnaliser, mais avant, j'ai pu jouer... alors, il parlait tout à l'heure d'un groupe de gospel. Il y a le Grenoble Gospel Singers à Grenoble qui est assez connu, avec eux, j'ai joué les congas pendant une dizaine d'années. J'avais joué aussi dans les formations funk, salsa.
1: Ah ouais.
3: Et puis, petit groupe de percussion aussi, sans prétention, sur lequel j'avais rencontré aussi Bob.
1: D'accord. Et Gnawa Diffusion, c'était...
7: Ah, c'était... Alors, ça, c'était un batteur qui a fait effectivement quelques mois avec nous. Donc, c'était Emmanuel Fitt Duval qui a joué 5 mois en début 2026 avec nous, quoi. Mais effectivement, il a joué un temps avec nous. Puis après, en fait, il a plus été vraiment dispo. Du coup, ben, c'est là, effectivement, que... On a trouvé Raymond aussi. Mais effectivement, on a un peu erré pour trouver le batteur qui allait vraiment pouvoir jouer avec nous. Mais avec Raymond, là, on sait que maintenant, on a l'équipe qui est bien complète.
5: Et je vais prendre la parole au nom de Raymond, du coup, par rapport à son expérience précédente. Donc, il vient de Guinée. Et lui a été percussionniste au ballet Matam de Conakry, hein, qui est un ballet de renom en Afrique qui est très, très connu.
1: Ah oui, donc effectivement.
3: Ouais, et puis on peut rajouter aussi qu'il, c'est un peu particulier, il a tourné pendant longtemps. En fait, là-bas, il y a un groupe de musique qui suit le foot. Donc en fait, il a tourné au niveau international, si je dis pas de bêtises, avec le groupe. Il suivait les matchs de foot pour les encouragements. Il était chef batteur
5: de l'équipe nationale de Guinée.
3: Ah ouais. C'est ça. Donc il a une grosse expérience aussi de musicien.
1: Ouais. Et de public très divers.
3: Exactement.
1: Mmh. Ah oui, donc effectivement, ça marque ça. Hein. Alors, vous avez plusieurs esthétiques dans votre musique, si j'ai bien compris.
3: Tout à fait.
1: Hein, donc, on parle beaucoup d'Afrique, mais il y a aussi les Caraïbes qui, quelque part, rentrent en ligne de compte. Alors, pourquoi les Caraïbes, d'abord, première question. Et après, comment se joue l'équilibre entre ces différentes influences, bien qu'on sache que les ponts entre chaque sont évidents, hein, mais malgré tout.
7: Eh bien, tu parles d'une évidence. Effectivement, si on veut parler de musique africaine et de musique occidentale, on voit bien qu'il y a deux mondes un peu différents, mais on voit que ces deux mondes se sont rencontrés déjà dans les cultures créoles. Et donc, effectivement, dans la Caraïbe, on a plein de styles musicaux où on sent vraiment l'influence typique de l'Afrique et du rythme africain et de la pulsation africaine. Et donc cette chose qu'on a dans les percussions africaines, on la retrouve dans les percussions latines aussi. Mmh. Et voilà, c'est une musique qui est syncopée, c'est une musique qui est rythmée, c'est une musique qui est faite pour danser, qui s'adresse plus au corps en termes de vibration qu'aux oreilles en termes de son. Et donc cette vibration-là, effectivement, c'est une manière de mettre tout le public avec les musiciens, les chanteurs et les danseurs, tous les participants, dans la même pulsation. Et donc c'est en ça que ça rassemble aussi les gens, c'est parce que au niveau de la pulsation, on se retrouve tous dans la même pulsation, mais au niveau énergétique aussi c'est pareil, on se retrouve donc tous dans la même énergie au bout d'un moment. Et donc ça donne des petits phénomènes qu'on va parler un peu de transe, sans parler de choses très violentes comme des gens qui tomberaient les yeux révulsés, non, mais juste l'ambiance. C'est-à-dire quand on fait une fête en Afrique, un mariage par exemple en percussion, il y a un moment donné, on oublie un peu quelle heure il est, ça nous fait un peu l'effet comme si on avait bu 2-3 coupes de champagne, on a moins de freins, on discute plus avec les autres, on
1: ou
7: est plus...
1: Ou un bon rhum.
7: Voilà.
1: Voilà, oui. On parle des Antilles.
7: Et donc on retrouve cette culture de la musique aux Antilles. Et on voit bien que la musique, effectivement, antillaise, effectivement, elle a quelque chose à voir avec la pulsation africaine. Voilà, qu'on parle de salsa, de reggae, qu'on parle de zouk, la base rythmique, en tout cas, c'est plus l'Afrique, et ça s'est mixé après, c'est plus au niveau mélodique, et il y a des choses qui sont surprenantes quand on écoute, par exemple, des quadrilles aux Antilles françaises, là, c'est un mélange d'accordéon avec de rythme africain, c'est extraordinaire, c'est des musiques qui sont assez extraordinaires, et qui sont pas très connues. Dans leur plus, enfin, on connaît les grandes lignes du reggae, les grandes lignes du zouk, les grandes lignes de la salsa, des choses comme ça. Mais les petits particularismes, c'est pas si connu en fait ici. Voilà, il y a vraiment des particularités aussi. Bon, nous, on reste sur des choses un peu quand même assez aussi parce que pourquoi on est allé vers cette musique-là ? Parce que effectivement, comme on joue de la musique ici en France, il fallait qu'on trouve aussi quelque chose qui allait, comment dire, être reconnu par les oreilles du public. Parce que si on joue que des choses très typiques africaines, au bout d'un moment, les gens ils décrochent, même si au départ on les fait voyager. Mmh. Au bout de deux ou trois morceaux, les gens ils comprennent pas forcément les codes de ces musiques-là, ils ont pas l'habitude d'en entendre, donc du coup ils vont pas forcément. Donc on s'est dit, faut qu'on fasse quelque chose quand même où c'est qu'à un moment donné on puisse rassurer le public et qu'on puisse jouer une musique que son oreille va bien capter et qu'il connaît déjà et effectivement qu'il va pouvoir bien situer, reconnaître, de manière à ce que ce soit plus facile aussi pour danser. Parce qu'il y a des rythmes en Afrique, si on les joue devant les gens, ils vont pas savoir comment ils vont mettre les pieds dedans, quoi, pour danser. Alors que bon, voilà, un reggae, un zouk, bon voilà, ça c'est connu. C'est, on sait où on met les pieds.
1: Oui, et puis à la base, il y a le guoka, par exemple, en termes de percussion, je veux dire, en Guadeloupe, si on parle de la Guadeloupe, il y a tout un background.
7: Alors, effectivement, quand on écoute du groka ou du tambour bel air en Martinique, un groka, c'est comme tu l'as dit, c'est en Guadeloupe, c'est vraiment des percussions où vraiment ça ressemble beaucoup au djembé. Mmh. Voilà. Il y a une manière de jouer avec les deux mains sur un tambour qui a plusieurs sons. C'est beaucoup de techniques de frisé aussi, comme pour le djembé. Et après, les sons, les rythmes changent un peu, mais il y a, dans la manière de faire le solo, dans la manière d'accompagner la danse, ça, on voit vraiment que ça vient complètement d'Afrique. Ouais. Donc c'est clair que du coup. On voit que nous, ce qui nous plaît dans toutes ces musiques-là, en fait, c'est que c'est toujours la même chose. Hein. C'est la danse, c'est l'ambiance, c'est le fait d'être ensemble et de vibrer dans la même pulsation.
1: Avec le groupe Duo Dolen que j'ai rencontré récemment, on évoquait le concept d'Atlantique Noire, à savoir ces musiques qui sont transversales dans toutes les îles, en allant jusqu'au Cap-Vert, hein, par exemple, et puis qui sont quelque part à cheval entre le Brésil, enfin, les sons venus d'Amérique du Sud, d'Amérique centrale et l'Afrique. Donc il y a vraiment plein de transversalités qui s'opèrent.
7: Ben, de toute manière, si on parle de Brésil, si on parle des Antilles ou d'Amérique du Sud, là partout, effectivement, il y a. On va parler de. Ouais, je connaissais pas ce terme d'Afrique Atlantique, mais si on parle de tous ces pays,
1: enfin, c'est une image. Hein,
7: voilà, il y a une histoire qui est derrière. Si la culture, des éléments de culture africaine au niveau de la musique notamment, sont parvenus là-bas, c'est bien parce qu'effectivement, il y a eu la traite esclavagiste pendant plusieurs siècles, qui a amené toutes sortes de populations africaines effectivement à se retrouver établies aujourd'hui en Amérique du Sud et en Caraïbes.
1: Mais oui.
7: Voilà, ça. Mais moi, enfin, je suis pas super trop connaisseur de la culture créole, mais un peu. J'ai déjà fait un peu la Guadeloupe aussi. Et puis, je me suis intéressé beaucoup, effectivement, à cause que. Le reggae, c'est des musiques, tout ça, on a écouté dans notre jeunesse aussi, puis on aime en écouter. Le zouk, tout ça, toutes ces musiques-là, c'est des musiques qui nous parlent d'une manière. Et donc, effectivement, ça a intéressé à cette culture. Et on se rend compte qu'il n'y a pas une culture créole, il y a plusieurs cultures créoles. Et effectivement, peut-être le dénominateur commun de toutes ces cultures, c'est effectivement le fait d'avoir mixé différents éléments qui ont une influence d'Afrique, mais pas que. Il y a une autre influence qu'on voit beaucoup moins, c'est effectivement l'influence des cultures caraïbes qui étaient là avant les blancs et les esclaves, donc les indiens originaires des Caraïbes. On

0: peu musicalement, d'autant qu'en plus c'est l'actu, on en parlera après, hein, mais qu'est-ce que vous nous proposez comme titre là? Un titre très récent. Hein.
1: Alors qui sort justement actuellement là, c'est le titre Couleur mêlée.
0: D'accord, Couleur mêlée.

0: nous écoutions ce titre effectivement très récent, qui est paru avec deux autres, hein, c'est bien ça?
1: C'est ça, avec Envoûté,
0: oui,
1: et Terre Promise.
0: Qui sont appelés à faire partie d'un futur album, ou ça se passe comment?
2: Alors, on n'a pas encore décidé si ça va être un LP ou un album, mais parce qu'effectivement, un album, aujourd'hui, ça, on se demande vraiment si ça sert à quelque chose, vraiment, d'en sortir.
0: Ah, la grande question. Ouais.
1: Eh oui.
2: Alors, oui, ça peut servir à quelque chose comme un objet collector qu'on pourrait, effectivement, essayer de vendre à notre public avec du merchandising. Mais effectivement, il y a des gens qui sont encore en demande de ça. Donc, ça pourrait être intéressant de faire un album. Mais aujourd'hui, ouais, non, de toute manière, qu'on enregistre la musique et qu'on la mette sur les plateformes, ça peut nous servir juste à nous faire connaître d'un public, mais sinon, nous, ça ne nous sert pas.
0: Ben vous, ça peut au moins servir de, comment dire, c'est quelque chose de physique qui va rester.

0: c'est quand même un témoignage de là où vous en étiez à l'instant T. Mm-hmm. Tu vois ce que je veux dire? En cela, c'est quand même intéressant. Enfin, je sais pas, au moins,
1: c'est un peu le débat.
2: Moi, je suis vraiment très indécis. Je sais pas encore comment je vais m'y prendre parce que, effectivement, comme je disais tout à l'heure, l'industrie musicale a complètement changé et on ne travaille plus du tout comme on travaillait avant. Aujourd'hui, vraiment, pour arriver à générer des profits sur des enregistrements qu'on aurait fait sur des plateformes de streaming, faudrait être Bruno Mars. Sinon, ça rapporte pas d'argent. Ça coûte très cher de produire un album.
0: Même à l'heure actuelle, avec les moyens dont on peut disposer, je veux dire, on n'est plus obligé de passer par des studios hors de prix par les temps qui courent.
2: Moi, c'est la solution sur laquelle j'ai opté, c'est que je me débrouille tout seul. Mon studio, c'est all by myself. Donc on a équipé effectivement un endroit qu'on loue en faisant plusieurs cabines
0: et sur Grenoble.
2: Sur Vorep, et on a acheté des micros, on a acheté du matériel et effectivement on est autonome aujourd'hui pour s'enregistrer tranquillement à la maison.
3: Et donc tu peux prendre le relais. Le single qu'on vient de sortir, qui est sorti donc là vendredi dernier, il faut préciser que justement il est autoproduit de A à Z.
0: Oui.
3: Voilà, complètement autoproduit. Et c'est un peu notre point levé. C'est-à-dire que c'est notre manière aussi de résister et et d'avancer dans le monde de la musique. À notre manière.
1: Et préciser aussi, autoproduit, mais de A à Z, c'est-à-dire que Bob s'est formé aussi dans le son.
2: C'est-à-dire
1: c'est autoproduit.
2: Lui
1: qui fait le mixage, mastering.
2: Autoproduit à l'huile de coude.
3: Avec beaucoup, ça suppose beaucoup de travail des uns et des autres derrière. Mais de A à Z, il est autoproduit. Donc il est disponible sur les plateformes, sur toutes les plateformes.
2: Pour le moment, trois morceaux. Pour le moment.
3: Oui, c'est ça. On parle du single. Ouais. Et il y a aussi un clip à venir qui sortira le 25 septembre. Donc le clip de Couleur Mêlée.
0: Qui est très coloré pour le coup.
3: Qui est très coloré, tout à fait.
1: Qui va avec le sens du morceau.
0: Voilà.
1: Et pour revenir à ce qu'on disait là sur l'utilité aussi de sortir, nous, ça nous permet là surtout de montrer justement les différentes styles aussi qu'on fait. Voilà, Niamakou, c'est un mot africain, donc forcément.
0: Oui.
1: Mais pour montrer qu'on fait pas que de la musique africaine, puisque là sur les trois morceaux, il y a celui qu'on vient entendre qui est plutôt style coupé décalé, notre africain moderne. Et les autres, après, on va avoir un morceau zouk et un morceau, on va dire un peu plus tourné salsa.
2: Ah, moi j'ai une question pour Rémi qui a pas encore trop parlé. Rémi, ça veut dire quoi Niamakou?
4: Et j'allais y venir. Niamakou, ça veut dire le gingembre. C'est un mot d'Afrique de l'Ouest, en Bambara, et donc ça représente typiquement toute la musique qu'on souhaite faire, c'est-à-dire la musique afro-caribéenne. Et on retrouve du gingembre dans les plats locaux. Voilà, donc ça pique et c'est doux en même temps.
0: Voilà, et ça se cuisine de façon très diverse également.
4: Voilà, ça se cuisine, et ça se met dans les cocktails, ça vient.
2: Il y a un jus de gingembre qu'on boit en Afrique de l'Ouest qui s'appelle le Niamakouji, l'eau de gingembre. Et ça désaltère aussi, c'est quelque chose de très désaltérant. C'est un peu comme le jus de citron. Si vous buvez un jus de gingembre bien glacé, après, vous allez avoir moins soif.
0: D'accord. C'est effectivement une très bonne question qui nous emmène sur d'autres aspects. Mais on est toujours dans notre propos néanmoins. Donc, ces trois titres, effectivement, je pensais aux sorties de concert où les gens aiment bien aussi, mais tu le disais, où les gens aiment bien des fois acheter... un CD ou un EP, enfin quelque chose, c'est des fois aussi l'occasion de rencontrer un peu les gens, de discuter. Il y a cette dimension là aussi.
3: Pour reprendre la sortie du concert, bon, c'est vrai que le single est disponible sur les plateformes. Par le passé, on a déjà sorti des albums en version CD. Mais en fait, par expérience, on a remarqué que finalement, les gens vont prendre contact avec notre musique plutôt via les plateformes que via le CD. Le support CD maintenant semble un peu désuet. Alors il y a le vinyle effectivement, La question se pose, hein, la question se pose forcément.
2: Non, mais aujourd'hui, dans le public, il y a beaucoup de gens qui n'ont même plus de lecteur de CD.
3: C'est ça.
2: Il y a, et alors, effectivement, il y a des gens qui sont en train de se rééquiper en vinyle, mais ça reste quand même assez...
1: C'est marginal, ouais.
3: Donc, pour l'instant, en tout cas, tant qu'on en est à la version single, on prend parti de ne pas represser des CD, puisque voilà, on a eu ce retour-là de notre propre expérience. Après, pour l'album qui viendra, on se reposera la question à ce moment-là, mais... Au jour d'aujourd'hui, on reste sur les plateformes. Et puis, le contact à la sortie des concerts, au-delà de la vente des CD, bah, en fait, on remarque qu'on peut l'avoir assez facilement, puisque on a un public qui est ouvert, on l'est aussi de notre côté. Et très souvent, quand on finit un concert, bah, on a le contact facile. Oui. Le public vient nous voir et on échange. On n'a pas forcément besoin d'un support tel que le CD, ou de devoir vendre quelque chose. Voilà, le public, on le rencontre autour d'un verre, autour d'un échange, autour d'un sourire, autour de... Et ça se fait tout naturellement sans forcément avoir d'excuses.
4: Et puis, concernant les morceaux qu'on enregistre, par rapport à l'heure actuelle, l'industrie musicale, en fait, on n'est plus dans une volonté de produire des CD pour vendre. On produit des CD, de la musique, pour promouvoir notre musique,
1: pour faire découvrir,
4: pour aussi aller jouer en live. Donc c'est un outil de promotion, en fait, plus
0: c'est une carte
4: que vraiment
0: de visite.
4: Voilà, c'est une carte de visite exactement de nos jours.
0: D'accord.
3: Oui. Oui, voilà, pour reprendre ce que dit Rémi, c'est vrai que le fait de diffuser nos morceaux, il y a évidemment le fait de les diffuser pour notre public, mais en fait on remarque que notre priorité, effectivement, c'est de jouer en live. Et voilà, c'est une... Effectivement, comme tu disais, une carte de visite, de manière à pouvoir jouer en live, à se présenter auprès des organisateurs. C'est même s'il y a bien sûr notre souhait premier, c'est que notre public puisse profiter de notre musique aussi en dehors du live. Mais notre objectif, c'est
4: au chaud devant la cheminée pendant qu'il pleut.
2: Non, mais voilà ce qu'il faut dire. Pourquoi l'industrie musicale, ça a complètement changé en quelques années là, c'est qu'effectivement avant, les musiciens ils gagnaient sur la vente physique de disques. Mais comme aujourd'hui les disques physiques ont disparu et que le streaming est arrivé, donc effectivement les musiciens ils gagnent leur vie aujourd'hui, c'est en faisant des concerts. Et du coup, effectivement, tous les problèmes que ça engendre derrière, c'est que les têtes d'affiches demandent de plus en plus des gros cachets. Les festivals ont besoin de ces têtes d'affiches pour faire venir du public. Et du coup, effectivement, les petits groupes, ils ont des problèmes pour se placer. Et donc, voilà, en essayant de comprendre comment fonctionnait tout ce bazar aujourd'hui, on se rend compte qu'en fait, il faut qu'on se mette en mesure de fonctionner comme si on avait un label ou un producteur, même si on n'en a pas. Parce que tant qu'on n'est pas en train de fonctionner comme ça, on n'intéresse pas les professionnels. Donc il faut déjà se professionnaliser tout seul et fonctionner déjà comme si on est déjà professionnel avant de pouvoir dire voilà, on va travailler maintenant avec d'autres gens. Et donc c'est ça qui est aujourd'hui compliqué, parce que je me souviens qu'effectivement quand j'ai commencé à faire de la musique, il suffisait des fois d'enregistrer avec un Walkman un truc pour trouver des dates, et puis c'était parti. Une fois qu'on avait commencé à faire quelques dates, il y avait un petit circuit à faire, et puis au bout d'un moment on pouvait effectivement sortir notre épingle du jeu, un peu comme à l'époque ils ont fait les Gnawa Diffusion dans la région, ou bien d'autres comme Saint-Simia, voilà, qui ont tourné des années des fois à jouer pour pas grand chose dans les petits bleds, et puis paf, à un moment donné ils se sont ouverts des portes et puis ils ont pu évoluer. Mais aujourd'hui je pense que ça c'est-à-dire qu'on est dans une mutation quand on s'intéresse un peu au sujet. Aujourd'hui le catalogue mondial sur les plateformes de streaming double toutes les semaines. parce que bon, là ils sont en train de vouloir faire le ménage pour réglementer un peu ce qui se passe avec l'intelligence artificielle, mais dernièrement l'intelligence artificielle a fait que effectivement ça a été un peu comme il y en a qui disent que c'est un peu comme l'appareil photo sur les iPhones, ça a rendu tout le monde photographe. Ben là, effectivement, les IA comme Suno a rendu tout le monde musicien. Donc du coup, effectivement, tout le monde fait son morceau, ses morceaux, tout le monde les envoie sur les plateformes de streaming, et effectivement, il y a une offre aujourd'hui c'est du délire. Et effectivement, ben, 90%, 99% de cette offre, elle va finir au fin fond d'un site de streaming, et généralement, effectivement, pas grand monde les écoute. On se rend compte que pour être écouté sur un site de streaming, il faut même sortir de l'argent pour faire de la promo, pour payer des gens qui font des setlists, etc., etc. Donc quand on s'intéresse à tout ça, on se dit que c'est un vrai bazar. Moi, je suis pas sûr que je vais mettre tous mes morceaux et tous mes titres en accès libre sur les sites de streaming, parce que effectivement, quelque part, j'ai l'impression que c'est un truc qui fait gagner le site de streaming, mais effectivement, si t'as pas vraiment suffisamment de vues, bah tu gagnes rien, toi.
3: C'est donc pour ça.
2: Ton travail sur ces sites-là.
3: C'est donc pour ça que pour nous le principal, c'est quand même de faire du live. Et pour résumer, en tant que manager, on peut dire que pour trois objectifs en fait. Déjà, évidemment, tu parlais du statut d'intermittent, décaché, mais c'est aussi l'occasion de renforcer notre expérience et de s'améliorer. En fait, à chaque live, on s'imprègne de quelque chose et on a des retours, nos propres retours. Et c'est là où la musique, en fait, on la vit. Et le troisième, donc l'expérience, la vie de la musique, elle réside quand même principalement dans le live. Et dans le troisième point, et c'est, je pense, le point principal, c'est le plaisir. Le plaisir de vivre cette musique et de la faire vivre et de la partager.
0: Oui.
3: Et ça, c'est le point probablement le plus important pour les musiciens.
0: C'est complètement incontournable. Je veux dire, c'est pas de plaisir, c'est même pas la peine.
3: Le premier objectif.
1: Et vu qu'on est là quand même pour se présenter un peu et faire parler de nous, il faut quand même dire aussi les choses, c'est que nous, on n'est pas du tout des musiciens de studio au départ. Nous, on a toujours fait la musique en live, notamment à travers les percussions. Donc là, ouais, on a cette expérience de studio, on en a fait quelques-unes, soit en autoproduction ou soit à travers des studios, mais nous, notre truc, c'est de jouer, de jouer avec les gens. Donc, on est avant tout musicien, c'est clair. Donc après, effectivement, comme il dit Bob, il faut bien essayer de comprendre comment ça marche, l'industrie musicale, pour pouvoir se placer, etc. Mais on en arrive là, effectivement, comme il disait Rémi tout à l'heure, c'est surtout pour avoir une carte de visite, montrer qui on est et pouvoir aller jouer. Parce que c'est quand même vraiment notre truc.
0: Bon, on va en parler du live, mais juste une toute petite parenthèse par rapport à ce que tu disais sur la difficulté à être visibilisé au niveau des tourneurs, etc. Il y a des groupes qui choisissent l'option de s'intégrer dans des structures, dans des collectifs où il y a un catalogue, ce qui peut aider également. Par chez nous, côté Ardèche, il y a la Mastroc, par exemple, c'est un exemple parmi la Curieuse qui est en Sud-Drôme, où les groupes s'inscrivent dans ce collectif et peuvent être aidés pour tourner, pour trouver des dates. Enfin voilà, c'était juste une parenthèse.
2: Oui, mais heureusement qu'il y a encore des dispositifs qui existent et puis des gens qui... Mais toujours est-il que jusqu'à maintenant, on n'en était peut-être pas encore là à aller prendre justement contact avec ces gens-là, parce qu'effectivement, on n'avait pas le CD, on n'avait pas de trucs à faire écouter, on n'avait pas de clip, on n'avait rien, quoi. Donc effectivement, comme je disais tout à l'heure, il faut être déjà en mesure d'avoir déjà tout, comme si tu avais déjà une production derrière toi et puis un label qui s'occupe effectivement de ta diffusion, avant de pouvoir effectivement aller contacter ces gens-là.
0: Oui,
1: ça.
0: En tout en sachant également que vous êtes sur Grenoble, ce qui peut apparaître comme une chance.
3: Oui.
0: Parce que c'est comme toute grande ville, ça bouge, ça foisonne de partout.
3: On a quand même un public qui n'est pas forcément, qui ne se cantonne pas à la métropole.
0: Non, j'ai pas dit ça, mais vous, en tant que musicien, déjà, vous êtes ancré dans une urbanité avec des possibles existants, plus que quand on vient d'un bled. Voilà, c'est ça que je voulais
3: dire.
0: Après,
3: ce qu'on remarque par rapport au public qui nous correspond le plus, on va être plus sur un public rivière, entre guillemets, un public qui qui aime la nature, qui aime faire la fête, mais de manière saine, qui aime le partage. Donc on est.
2: Ok, voilà. Je veux dire aussi, ouais, parce que ces derniers temps, on a fait pas mal dans des lieux un peu alternatifs. Voilà. On a joué dans des fermes, on a joué chez des gens qui.
1: Ferme des mille joies, par exemple.
2: Voilà. Et donc c'est des endroits où effectivement, bon, voilà, les gens essaient de faire les choses un peu à leur manière à eux. Voilà, c'est pas forcément comme en ville, et qui c'est pas forcément aussi un public urbain. Voilà. Voilà, nous, ça nous plaît effectivement d'expérimenter. Parce qu'effectivement, il y avait à un moment donné des choses qui étaient. Qui travaillaient un peu comme. On travaille depuis des années. Hein, tu as un CAF-CONS en ville, effectivement, il y a plus de possibilités d'aller jouer, il y a plus de CAF-CONS peut-être. Aujourd'hui, il y a des salles de spectacle. Mais c'est quand même pas si évident, par exemple, de se faire programmer à la Belle Électrique ou de rentrer dans un réseau comme. Le réseau qui est à Grenoble, effectivement, avec comment s'appelle cette association là qui organise tout là-bas.
4: Mixart,
2: tout ça. Donc nous, on connaît des musiciens qui ont fait des zéniths en France. Ils n'arrivaient pas à se programmer à Grenoble. Donc c'est un peu spécial. Donc voilà, c'est toujours pareil. Nous, on n'a pas voulu se précipiter pour aller contacter ces gens. Maintenant qu'on va avoir effectivement des morceaux qui vont être publiés, un clip vidéo et toutes ces choses-là, on va effectivement aller prendre contact avec eux. On a préféré faire nos armes, entre guillemets, aller jouer plutôt en périphérie grenobloise, en Savoie, à droite, à gauche, en Ardèche, en Drôme, dans des petits villages sympas, dans des fermes, dans des machins. Et ça nous a permis effectivement de nous faire une expérience, de roder un peu ce qu'on faisait aussi. Bon, maintenant, on va peut-être être prêt effectivement à affronter effectivement ce grand univers de la musique grenobloise.
3: On a eu déjà quand même quelques scènes, quelques dates dans des lieux quand même des lieux importants de Grenoble, par exemple au Titi Twister, qui est quand même une salle de concert importante. On a joué aussi au domaine de Rosan.
2: Mais c'est pas les scènes institutionnelles, tu vois, comme la Belle Électrique. Voilà. C'est encore un autre réseau, un réseau plus privé, on va dire. Hein. Mais effectivement. Quand on parle de musique dans des grands centres urbains, on parle souvent effectivement de ces réseaux comme les Aboiteurs à Bourgoin ou la Belle Électrique qui sont classés effectivement musique actuelle, etc.
0: Oui, mais on vous a pas beaucoup vu dans la Drôme. Tu parles de la Drôme, mais j'avais l'impression que vous jouiez plus côté Isère, Dauphiné que.
2: On a joué dans la Drôme plusieurs dates. On a fait le Mamao vers Bourg-de-Péage. On a
0: deux fois.
2: Ouais. On a même joué deux fois là-bas. On a joué
1: à Cré, à Die. On s'était fait une petite.
2: On a joué dans un camping aussi, entre Die et Cré.
1: Très bien. Ouais, c'est ça. Mais ça, c'est en Ardèche aussi.
4: Et puis récemment aussi à Saint-Romain, chez Fred.
1: Et oui.
3: Ah ouais. À Aurel aussi.
4: Oui.
3: Au Vieux Temple.
0: Ah ouais, donc finalement, ça fait pas mal de dates sur une année.
3: Ah oui,
4: voilà, c'est une année.
1: Voilà, on parle des dernières années, mais quand même, ça fait quand même quelques dates. Ouais.
0: Ouais, donc vous êtes en activité tout le temps, je veux dire.
3: Ah oui, oui. Plusieurs dates par mois.
0: Ah ouais, quand même.
3: Plusieurs dates par mois.
0: Donc c'est bien. Super. Si on parlait des lyrics, un petit peu des textes, parce qu'on parlait de créolité tout à l'heure, alors des textes en français, mais aussi en quelle langue?
2: Alors, on parle en bambara, ce qui est la langue de l'ethnie, les bambara, c'est l'ethnie majoritaire au Mali, mais effectivement, il y a des langues qui sont très proches les unes des autres. Dans le nord de la Guinée, c'est le Malinké, en Côte d'Ivoire, le Djoula. C'est comme le Bambara, en fait. Et donc, on a des reprises de morceaux, effectivement, en Bambara. Donc ça, c'est quand on fait des morceaux africains, quand on reprend des morceaux de Salif Keita ou de Oumou Sangaré. Mais effectivement, ça, c'était une partie de notre répertoire. C'était de reprendre un peu, effectivement, des morceaux qui n'étaient pas à nous, pour faire découvrir un peu, effectivement, cette musique-là. Mais effectivement, c'est aussi pourquoi on a fait aussi de la musique quelque part plus caraïbe, parce qu'effectivement, on avait envie de créer nous aussi quelque chose. Et donc du coup, comme nous, on n'est pas africains, on n'allait pas créer de la musique africaine. Donc on s'est dit, bon, on va faire des compositions, des textes, et puis on va les mettre en musique, puis on va mettre ça en musique... va se servir de rythmes que les gens aussi connaissent pour être plus accessibles aussi d'une certaine manière, comme le zouk, le reggae et tout ça. Et donc, bah, les paroles, elles sont toujours dans la même idée, comme la musique, hein, c'est de rassembler. Voilà, quand on chante couleurs mêlées, c'est pour dire, voilà, arrêtons de regarder les choses en noir et blanc. Et on peut tous être ensemble et danser dans la même...
0: Des messages plutôt positifs.
2: Voilà, c'est effectivement...
0: Et enthousiaste.
2: Bah, en fait, dans la culture africaine traditionnelle, on te dit toujours qu'il ne faut pas être comme le couteau qui sépare, mais qu'il faut être comme plutôt l'aiguille qui recoue. C'est-à-dire qu'en fait, le bon comportement... C'est un comportement où tu favorises le fait que les gens ils puissent être vraiment ensemble. Mmh. Ça, c'est un comportement social qui est acceptable et qui est même plus que correct, qui est désiré. Et le comportement antisocial, c'est effectivement quand tu viens séparer les gens, mettre de la discorde entre les gens. En tout cas, on voit aujourd'hui, parce qu'on vit dans une société où effectivement ça, on est de moins en moins d'accord les uns avec les autres, quoi, qu'il y a un besoin de cohérence aussi et un besoin de se sentir appartenir effectivement à un groupe et que il faut œuvrer dans ce sens-là, c'est de rassembler les gens aujourd'hui, mais on peut être différent. Que ce soit au niveau de l'apparence, que ce soit au niveau socialement parlant, etc., etc. Mais il faut qu'on arrive à faire, société. Mmh. Et plus les gens qui appuient sur les différences, plus ils divisent les gens, moins on peut faire société. Et ça devient même vital, on le voit aujourd'hui, alors que la France était un pays qui n'était pas du tout communautariste. Mmh. On voit qu'effectivement, il y a le côté communautariste qui est en train d'émerger un peu à droite à gauche. Donc bon, nous, on n'a pas, je prétends, enfin, moi quand j'écris un texte, je prétends pas changer la face du monde. Mais au moins essayer d'avoir de bonnes idées et d'avoir des messages positifs qui tirent dans le bon sens. Voilà.
3: Et c'est un peu l'image du groupe, en fait. J'en profite, parce qu'on n'en a pas parlé dans la présentation du groupe, mais on a 4 musiciens de 4 origines différentes, de 4 générations différentes, de 4 inspirations différentes, 4 musiciens très différents. Et en soi, en fait, ce message-là, on le porte en nous. Mmh. En fait, le groupe le porte puisqu'il le vit. Donc, il est d'autant plus légitime pour partager ce message-là.
4: Alors, au niveau des paroles aussi, voilà, c'est Bob qui est à l'origine des créations, des compositions. Mmh. Donc, c'est pour ça aussi qu'il explique tout le cheminement. Et il faut savoir qu'on est allé en Afrique,
0: oui,
4: pour découvrir les cultures locales. Donc voilà le message aussi qu'on en a retiré.
0: Et alors voilà. Où en Afrique précisément?
4: Alors bah.
2: Alors actuellement on est basé à Boaké en Côte d'Ivoire.
0: D'accord.
2: Voilà. Et on a
0: basé, ça veut dire que vous pensez y retourner régulièrement?
4: On a un pied à terre là-bas.
2: Régulièrement. Voilà, on a construit là-bas.
0: Ah oui, d'accord. Très bien.
3: Et on y va régulièrement.
2: Ouais, okay. Parce que dans nos activités de percussion et de danse de djembé, on va dire. Du coup, chaque année, on organise un stage où c'est effectivement les gens qui veulent voir un peu ce truc-là à la source, vraiment comment ça vit, là d'où ça vient. Et ben, on peut encore le voir en Afrique. Donc, du coup, on organisait régulièrement. Puis, de fil en aiguille, à un moment donné, on s'est dit, on va acheter un terrain, puis on va construire un centre là-bas.
0: D'accord.
2: Voilà. Donc, on a ce projet-là qui est en cours aussi en ce moment. On a un centre où on a posé les fondations. Voilà, on va essayer de financer ça petit à petit.
3: D'accord. Et puis, on a des amis là-bas que l'on salue, avec qui on est en contact régulièrement. Et...
2: Voilà, on salue Adama Traoré,
3: voilà,
2: à Boaké.
3: Des amis avec qui on partage beaucoup de choses et c'est un lien entre tous qui est important.
2: Voilà, pour revenir aux lyriques, on n'est pas aussi. On a des textes qui sont complètement aussi ludiques, hein, où on parle de. Ben, d'amour, hein, par exemple. Voilà, où on parle de tendresse, où on parle de... Voilà. C'est pas que... Voilà, on ne cherche pas forcément à être des artistes engagés pour être militants sur des causes, mais on dit ce qu'on voit, on dit ce qu'on pense, mais bon, on fait pas que ça aussi, on raconte des histoires, voilà. C'est un... propose aux gens des choses un peu diverses aussi au niveau des textes. Voilà, c'est pas que ça parle pas que de sujets tout le temps importants comme la convivialité ou mais on peut aborder certaines choses effectivement de ce qu'on vit aujourd'hui, mais aussi bah on va parler de je parle de mes expériences aussi en tant qu'homme voilà de rencontres de effectivement nous on est des artistes, on est des musiciens, donc le mot musicien on entend quoi, on entend muse, donc effectivement bon voilà c'est une source d'inspiration les muses, voilà, donc on écrit aussi sur les muses.
0: Bien,
2: on s'amuse
0: sur ces bonnes paroles. Mais écoutez, je crois que on a fait à peu près le tour de la question, à moins que vous ayez quelque chose de spécifique à rajouter.
1: Pas mal.
0: Hein, au moins, en l'état actuel des choses.
1: Ah, peut-être juste une précision. Je ne sais pas si tu as précisé quand tu t'es présenté, Bob, qu'on a aussi un instrument pour quand on fait les musiques traditionnelles. On utilise un instrument traditionnel, justement, on n'a pas parlé de celui-là.
2: Ce qu'on appelle un kamalengwani.
1: Voilà.
2: Donc, c'est un instrument comme une kora. Mais du coup, c'est pas accordé pareil, mais effectivement, c'est un instrument qui vient d'Afrique de l'Ouest, avec lequel effectivement on reprend des morceaux de là-bas pour faire profiter un peu effectivement de sonorités un peu, on va dire, décalées à notre public.
1: C'est ça. Oh, okay. Et classé dans les harpes, je crois.
2: Harpe-lutte,
1: ouais.
0: Super.
3: Merci Denis. Merci à toi. Denis.
2: Et un grand merci à toute l'équipe de la radio.
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6: Bonjour.
7: Oh, il y a des crémas, il est super ce stand, c'est quoi ?
6: Ah, Vercors Rugby.
7: Trop bien. Bonjour, vous pouvez vous présenter ?
6: Eh bien, je suis Marielle et je suis présidente du Vercors Rugby, association à La Chapelle en Vercors. Donc le Vercors Rugby, c'est une association qui existe depuis très longtemps maintenant, qui a été créée par Serge Saint-André, donc le papa de Philippe Saint-André, ancien entraîneur de l'équipe de France de rugby, sur le plateau parce qu'il était maire ici à La Chapelle en Vercors. Et donc depuis des années, on est une terre de rugby et pour permettre aux enfants du Vercors de jouer au rugby, eh bien on permet à ces enfants de les transporter jusqu'à Saint-Jean-en-Royans, là où le stade est effectif et là où ils rejoignent leurs copains d'entraînement par une entente entre le Sporting Club Royanais à Saint-Jean et donc le Vercors Rugby à La Chapelle en Vercors.
7: Ok, super,
6: voilà.
7: Et alors, il y a combien de joueurs, joueuses ?
6: Alors, on a eu beaucoup de joueurs ces dernières années. Aujourd'hui, on est plutôt dans le déclin des adhérents sur les jeunes. En fait, nos petits grandissent et quand ils grandissent, ils partent du plateau. Donc, du coup, ils sont moins là. Donc, ils arrêtent aussi. Soit ils arrêtent de jouer au rugby, soit ils jouent ailleurs. Donc là, aujourd'hui, effectivement, on est à la recherche de petits qui auraient envie de s'essayer au rugby. C'est un hyper ludique, c'est vraiment dans la bonne ambiance. Les éducateurs à Saint-Jean-en-Royans sont au top et sont vraiment bienveillants avec les enfants. On n'est pas du tout sur du rugby professionnel, on est vraiment sur de la découverte du ballon et de la motricité. Et puis progressivement, plus ça grandit, plus on va vers de la technique de jeu de rugby. Mais vraiment, chez les tout petits, c'est vraiment quelque chose de très ludique.
7: Ok, donc vous attendez des enfants de quelle tranche d'âge ?
6: Alors, on peut commencer le rugby à 3 ans à Saint-Jean-Royans, donc en baby, et puis jusqu'à l'âge de 14 ans à peu près. On n'est plus sur une école de rugby comme est l'association du Vercors Rugby, mais on passe sur un club de jeunes. Et là, nous, après, ils passent à Saint-Jean quand. À partir de 14 ans, on va dire, ils passent au club de Saint-Jean.
7: Okay,
6: voilà.
7: Ok, très bien. Bon, bah les enfants, au boulot, hein. Ah bah il y en a qui vont s'inscrire, elles sont en train de manger des crémas. Tu vas t'inscrire au rugby?
8: Non.
7: Bah pourquoi tu manges des crémas alors?
9: Du coup, bah, je vais là-haut.
8: Je sais pas.
7: Et toi, tu vas t'inscrire?
9: Pendant 5 jours.
7: Non. Elle dit non, elle dit non. Pour contacter Vercors Rugby, il faut faire quoi?
6: Alors, on a une adresse mail, vercors.rugby@gmail.com. Donc, n'hésitez pas à nous envoyer un mail si ça vous intéresse.
7: Merci. Et bonjour.
10: Bonjour, madame. Bonjour à toutes, bonjour à tous. Eh bien, il s'agit en fait d'un groupe informel pour faire du vélo ou du VTT, électrique ou pas. Donc, ne plus rouler seul, voilà, c'est ça l'objet en fait de ce groupe. Et en fait, ça concerne tous les gens qui habitent entre Rancurel, Vassieux, Saint-Julien, Saint-Martin, La Chapelle, Saint-Agnan. Ils peuvent en fait proposer des sorties aux autres et ensuite on roule ensemble, chacun selon ses envies, ses contraintes, sa forme, et ainsi va la vie.
7: Mais c'est super ça.
10: On va commencer d'ailleurs par une petite rencontre apéro, histoire de se mettre en jambes. Et donc c'est le 29 septembre à 18h30. Et pour avoir l'info, il faut donc dans le détail, il faut donc laisser un petit message à Luc Jourdan, 06 61 74 46 64, 06 61 74 46 64. Et ça lui permettra de vous inscrire sur le groupe WhatsApp où vous allez retrouver les sorties que chacun propose. À très bientôt.
7: Super, merci. Alors on pourrait préciser, est-ce que le vélo doit être électrifié ou pas?
10: Alors, nous roulons plutôt en vélo classique, ça s'appelle musculaire, il paraît. Et donc, mais c'est ouvert au VTT et vélo électrique, bien sûr, afin que chacun puisse rouler donc à son rythme et le plus souvent possible, et jamais seul.
7: Génial, merci. Vélo, VTT, Vercors, à très bientôt.
10: Et c'est tout nouveau.
7: Donc, développement culturel sur le plateau du Vercors. Bonjour Olivier Large, et qu'est-ce que tu as de nouveau à nous annoncer?
11: Eh ben, on a créé un groupe de musique festive avec des musiciens du plateau au mois de mars donc 2026. Voilà, on a déjà fait 3 concerts là, au mois de juin au marché de Saint-Agnan, à la guinguette de la Balme de Rancurel, et puis après pour la fête de Saint-Martin. Le 1er août. Voilà, donc c'est vraiment un groupe 100% Vertacourt, enfin 80%, puisqu'il y a un tromboniste qui vient de Saint-Jean-Royan quand même. Sinon, les autres, voilà, on est vraiment Saint-Martin, La Chapelle, Saint-Agnan et La Balme.
7: On danse quoi alors quand on vient vous écouter?
11: Alors, on danse le funk, on danse le ska, on danse le reggae, on danse la cumbia, la salsa et même un tango. Mais après, on peut aussi. L'idée, c'est quand même d'amener de la joie et de la gaieté. Après, si on danse, c'est mieux, mais c'est aussi de la musique à écouter.
7: Ok.
11: Donc, ça s'appelle La Movida. Et je suis en train de faire le site internet la-movida.fr, tout simplement.
7: Ok, super. Donc, si on veut vous contacter, eh ben, on fait ça.
11: la-movida.fr. Ok.

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1: Bonsoir et bienvenue au Brise Glace. Moi, je m'appelle B. Fortino. J'avais des musiciens, mais vu qu'ils ne sont pas là encore, je vais commencer tout seul. Une petite chanson qui part d'un train, un vieux train à vapeur. On peut entendre son sifflet qui siffle. Jaune. Et on entend ces roues qui font. Et en fait, ce vieux train, il est pas trop neuf, il est pas trop propre non plus, mais putain, comme il a voyagé loin et les choses qu'il a vues qu'il n'aurait jamais vues s'il n'était pas un vieux train à vapeur. Et en fait, il a pas de chez lui, sauf la campagne, mais c'est pas grave. Ce qui lui rend triste, c'est le fait qu'il a pas de copine. Parce que, après tout, il croit que le bon Dieu lui a fait pour être monté dessus.

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